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2: Bonjour à tous, à la une de l'actualité, 440 interpellations hier en marge des blocages de lycées en France, selon le ministre de l'Intérieur, Laurent Nunez. Elles concernent principalement des mineurs, près de 50 membres des forces de sécurité ont été blessés. Une mobilisation hier aussi contre le gel du point d'indice des fonctionnaires. 206 000 manifestants ont défilé en France, selon le ministère de l'Intérieur, plus de 300 000 d'après la CGT, et plus de 170 manifestations étaient organisées dans l'Hexagone. La justice annule les municipales à Vénissieux et Vaux-en-Velin, deux villes remportées par LFI en mars dernier. Le tribunal administratif de Lyon pointe des irrégularités sur des listes adverses, fausses déclarations de domiciliation à Vénissieux et problèmes de nationalité d'une candidate à Vaux-en-Velin. Les deux maires élus vont saisir le Conseil d'État. Les chauffeurs VTC vont bénéficier d'une hausse temporaire de leur revenu minimum garanti. Face à l'augmentation du prix des carburants, les principales plateformes, dont Uber et Bolt, le font passer de 30 à 32 euros par heure d'activité en octobre et novembre. Pour les chauffeurs concernés, le complément versé devrait dépasser 200 euros par mois en moyenne. Les billets de train pour les vacances de Noël sont mis en vente aujourd'hui. La SNCF ouvre les réservations pour les TGV Inouï, les Intercités et les Ouigo. Et pour payer moins cher, il a fallu se réveiller tôt, Jacques Terrance.
3: Et oui, les ventes ouvrent généralement entre 5 et 6 heures du matin. Réservées dès les premières heures peuvent faire la différence. D'après une étude, l'économie peut atteindre 30% sur certaines lignes. Sur un Paris-Strasbourg, par exemple, le billet coûte en moyenne 66 euros à l'ouverture, contre 94 euros une semaine avant le départ. Même constat pour la ligne Paris-Bordeaux, 18 euros d'économie en moyenne si vous réservez tôt. Autre avantage, davantage de choix dans les horaires à l'approche de Noël. Certains trains affichant complet plusieurs semaines à l'avance. Bon courage en tout cas pour réserver ce matin sur le site.
2: Merci Jacques. Et les réservations ouvrent pour des voyages du 13 décembre au 6 janvier sur les TGV Inouï et Intercité. Les Ouigo, eux, sont proposés jusqu'au 2 juillet. On passe au sport avec deux matchs et déjà deux défaites pour le Paris Basketball en Euroleague. Après le Panathinaikos, les Parisiens ont perdu hier soir face au Partizan Belgrade, 92 à 79. Prochain rendez-vous jeudi à domicile. Et puis en football, les Bleuets font un grand pas vers l'Euro 2027. L'équipe de France Espoir l'a emporté hier en Estonie, 2-0. Les Français prennent 3 points d'avance sur la Suisse et ils vont recevoir le Luxembourg samedi à Orléans. Belle journée à tous.

Bonjour, c'est l'heure de notre minute de culture générale. Alors aujourd'hui, je vais vous parler de l'expression « avoir une araignée au plafond ». Être un peu fou, avoir des lubies, sans être gênant ou dangereux pour les autres, ne pas avoir toute sa tête, avoir une case en moins, être tombé sur la tête ou travailler du chapeau, etc., etc. Alors l'origine et la définition de cette expression, avoir une araignée au plafond, est apparue dans la deuxième moitié du 19e siècle et cette expression aurait été utilisée par les prostituées parisiennes de l'époque, parmi de nombreuses autres qui ne sont pas passées à la postérité. Dans cette métaphore, le plafond est le sommet intérieur de la boîte crânienne dans laquelle l'araignée, animal habitué des intérieurs un peu négligé, peut tisser sa toile sans être dérangé. Voici donc l'origine de l'expression « avoir une araignée au plafond ». Mais nous n'avons pas d'araignée au plafond puisque nous sommes à l'écoute de Variance FM 103.7 et je vous souhaite une très bonne journée à l'écoute de nos programmes. Bye bye.

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1: Bonjour à tous et bienvenue dans votre agenda Rion-Limagne. Et pour commencer, je vous propose un peu d'activité physique. Quoi de mieux après tout pour se maintenir en forme? Eh bien justement, vous aurez la possibilité de courir ou marcher si vous prenez part à la 10e édition de la Maringoise, qui aura lieu ce dimanche 4 octobre à partir de 10h avec un départ devant la Halle au Blé de Maringue. L'événement se compose d'un parcours de 6 km et les inscriptions sont possibles le jour J ou directement sur internet par le biais du site liguecontrelecancer63.com. Enfin, en ce qui concerne le tarif, celui-ci est de 10€ par personne, de 5€ pour les moins de 12 ans et l'événement est gratuit pour les moins de 6 ans. On poursuit avec un événement un peu plus calme. C'est un concours de belote qui aura lieu le dimanche 4 octobre à partir de 14h à la salle des fêtes de Limon. Il est organisé par le comité de jumelage Roupeldange Limon et vous pourrez notamment remporter 2 jambons secs, mais également un cochon détaillé et il y aura un lot à chaque participant. Le tarif est de 18€ par équipe et sur place, buvette et snack. Et si on s'intéressait maintenant à des choses qui sont fabriquées près de chez nous? Vous avez pour cela la possibilité d'aller à un marché nocturne qui aura lieu à Randan sur la place du Château le samedi 3 octobre de 18h à 22h. En effet, de nombreux artisans, commerçants et producteurs locaux seront présents afin de vous proposer leurs créations et également leurs produits. L'ambiance conviviale est garantie. Il y aura une possibilité de se restaurer sur place et également quelques animations. Si vous souhaitez de plus amples renseignements, vous pouvez contacter Randan Festivités au 07 80 31 22 63. Et maintenant, je vous emmène dans un village qui fête ses 150 ans de vie. Il s'agit de Sardon. Et à cette occasion, une grande fête aura lieu les samedis 3 et dimanche 4 octobre. Avec au programme notamment, le samedi, de 10h à 17h, un marché d'artisans et de producteurs locaux, ainsi qu'une exposition des pompiers. Il y aura également en soirée une animation musicale par l'harmonie d'Ecpers et un repas sur réservation. Le dimanche, l'exposition sera de nouveau ouverte. Le dimanche, l'exposition des pompiers sera de nouveau ouverte au public. Il y aura également une balade gourmande avec un parcours de 5 ou de 8 km. L'après-midi, vous pourrez prendre part à un concours de tarte aux pommes. Et évidemment, un défilé vous attend dans les rues du village avec le char des jeunes, mais également de vieux tracteurs. On retourne maintenant du côté de Maringue. En effet, le salon d'automne vous attend le samedi 3 et dimanche 4 octobre à la salle d'honneur de la mairie de Maringue. Au programme, une exposition de peinture et de sculpture avec comme invité d'honneur Michel Roche. L'événement est organisé par la boîte à couleurs en partenariat avec l'association Pro Patria. Mais vous allez me dire, quand est-il possible de visiter l'exposition? Quels sont ses horaires? Eh bien, c'est tout simple. Celle-ci est ouverte le samedi de 10h à midi et de 14h à 19h et le dimanche de 10h à midi et de 14h à 18h. L'entrée est quant à elle totalement libre. Et on termine avec la programmation du dancing La Belle Époque à Puy-Guillaume. Le mercredi 30 septembre, Jo Béatrice vous attend pour vous faire danser. Le dimanche 4 octobre, vous avez rendez-vous avec Sébastien Magnaval. L'été dansant de La Belle Époque débute à 15h et pour plus de renseignements, vous pouvez contacter le 06 10 97 97 27. Et bien voilà, votre agenda se termine. Je vous souhaite à tous et à toutes une très belle journée. À notre écoute.
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2: Et en ce mercredi 30 septembre, bonne fête au Jérôme. Les béliers, c'est dans la plus stricte intimité que vous trouverez ce à quoi vous aspirez fondamentalement. Les taureaux, il est temps de réagir. Les gémeaux, votre esprit restera absorbé par vos obligations au détriment de l'amour. Cancer, vous vous sentez désorienté à cause de certains changements. Les lions, faites des économies, c'est bien, mais il est inutile de vous priver. Les vierges, vous retrouverez vos marques grâce à votre capacité d'adaptation. Les balances, vous ferez tout pour combler votre partenaire et lui offrir des moments de sensualité partagée. Les scorpions, certaines préoccupations risquent de vous détourner de votre vie affective. Les sagittaires, en famille, vous risquez de rencontrer quelques difficultés avec vos enfants ou avec vos parents. Les capricornes célibataires, vous vous sentez de plus en plus insatisfait de votre situation actuelle. Verseau, laissez vos tracas professionnels à la porte. Enfin les poissons, suivez votre voie sans vous occuper des médisances de certains. Bonne journée et à demain.

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2: Bonjour à tous, à la une de l'actualité, 440 interpellations hier en marge des blocages de lycées en France, selon le ministre de l'Intérieur, Laurent Nunez. Elles concernent principalement des mineurs. Près de 50 membres des forces de sécurité ont été blessés. Une mobilisation hier aussi contre le gel du point d'indice des fonctionnaires. 206 000 manifestants ont défilé en France, selon le ministère de l'Intérieur, plus de 300 000 d'après la CGT, et plus de 170 manifestations étaient organisées dans l'Hexagone. La justice annule les municipales avec Vénissieux et Vaux-en-Velin, deux villes remportées par LFI en mars dernier. Le tribunal administratif de Lyon pointe des irrégularités sur des listes adverses, fausses déclarations de domiciliation à Vénissieux et problèmes de nationalité d'une candidate à Vaux-en-Velin. Les deux maires élus vont saisir le Conseil d'État. Les chauffeurs VTC vont bénéficier d'une hausse temporaire de leur revenu minimum garanti. Face à l'augmentation du prix des carburants, les principales plateformes, dont Uber et Bolt, le font passer de 30 à 32 euros par heure d'activité en octobre et novembre. Pour les chauffeurs concernés, le complément versé devrait dépasser 200 euros par mois en moyenne. Les billets de train pour les vacances de Noël sont mis en vente aujourd'hui. La SNCF ouvre les réservations pour les TGV Inouï, les Intercités et les Ouigo. Et pour payer moins cher, il a fallu se réveiller tôt, Jacques Terrance.
3: Et oui, les ventes ouvrent généralement entre 5 et 6 heures du matin. Réservées dès les premières heures peuvent faire la différence. D'après une étude, l'économie peut atteindre 30% sur certaines lignes. Sur un Paris-Strasbourg, par exemple, le billet coûte en moyenne 66 euros à l'ouverture contre 94 euros une semaine avant le départ. Même constat pour la ligne Paris-Bordeaux, 18 euros d'économie en moyenne si vous réservez tôt. Autre avantage, davantage de choix dans les horaires à l'approche de Noël, certains trains affichant complet plusieurs semaines à l'avance. Bon courage en tout cas pour réserver ce matin sur le site.
2: Merci Jacques, et les réservations ouvrent pour des voyages du 13 décembre au 6 janvier sur les TGV Inouï et Intercité. Les Ouigo, eux, sont proposés jusqu'au 2 juillet. On passe au sport avec deux matchs et déjà deux défaites pour le Paris Basketball en Euroleague. Après le Panathinaikos, les Parisiens ont perdu hier soir face aux Partizans Belgrade, 92 à 79. Prochain rendez-vous jeudi à domicile. Et puis en football, les Bleuets font un grand pas vers l'Euro 2027. L'équipe de France Espoir l'a emporté hier en Estonie, 2-0. Les Français prennent 3 points d'avance sur la Suisse et ils vont recevoir le Luxembourg samedi à Orléans. Belle journée à tous.

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1: 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Une journée à vivre en famille, afin de participer aux nombreux ateliers et démonstrations du village des métiers. Entrée gratuite, un événement organisé par Thiers d'Or et Montagne, France Travail Thiers en Berne, le club d'entreprise Thiers Terre d'Industrie en lien avec de nombreux partenaires.

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Bonjour, c'est l'heure de notre minute de culture générale. Alors aujourd'hui, je vais vous parler de l'expression « avoir une araignée au plafond ». Être un peu fou, avoir des lubies, sans être gênant ou dangereux pour les autres, ne pas avoir toute sa tête, avoir une case en moins, être tombé sur la tête ou travailler du chapeau, etc., etc. Alors l'origine et la définition de cette expression, avoir une araignée au plafond, est apparue dans la deuxième moitié du 19e siècle et cette expression aurait été utilisée par les prostituées parisiennes de l'époque, parmi de nombreuses autres qui ne sont pas passées à la postérité. Dans cette métaphore, le plafond est le sommet intérieur de la boîte crânienne dans laquelle l'araignée, animal habitué des intérieurs un peu négligé, peut tisser sa toile sans être dérangé. Voici donc l'origine de l'expression « avoir une araignée au plafond ». Mais nous n'avons pas d'araignée au plafond puisque nous sommes à l'écoute de Variance FM 103.7 et je vous souhaite une très bonne journée à l'écoute de nos programmes. Bye bye.

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1: Bonjour à tous et bienvenue dans votre agenda livradois Forez. Et pour commencer, si vous avez prévu un repas de famille ce dimanche, vous pouvez d'ores et déjà l'annuler. Et oui, vous avez une excuse. Vous pourrez dire à vos proches que vous ne pouvez pas car vous avez une randonnée. En effet, ce dimanche, vous ne pouvez pas car vous avez randonnée. Et oui, la belle échappée vous attend à Vertaizon le dimanche 4 octobre. C'est une randonnée pédestre avec 3 parcours. 7 km au tarif de 5 euros, 15 km au tarif de 8 euros et 21 km pour 9 euros. Les départs se font dès 8h du matin sur la place du 8 mai à Vertaizon. Il y aura des ravitaillements sur les deux plus grands parcours, mais si vous avez besoin d'un encas, il sera possible de se procurer des sandwichs sur place. L'événement est gratuit pour les moins de 12 ans et si vous souhaitez de plus amples renseignements, vous pouvez contacter le 06 33 74 44 72. Enfin, il est important de dire que cet événement est organisé au profit des Restos du Cœur, alors n'hésitez pas à marcher, c'est pour la bonne cause. Et maintenant, je vous propose une véritable épopée temporelle. En effet, vous aurez le plaisir peut-être de rencontrer Jean Stuart le temps d'un week-end, si vous allez tout du moins du côté de Vic-le-Comte, puisqu'un événement intitulé « Un jour en Renaissance » vous est proposé. C'est le retour des troubadours et des musiciens qui enchantaient le palais des comtes d'Auvergne. Venez à Vic-le-Comte le samedi 3 en fin de journée ou le dimanche 4 quand vous voulez pour redécouvrir Vic-le-Comte en couleurs et en musique ainsi que son passé courtois et festif. Flânez au gré des animations du centre-bourg ancien. Un campement militaire vous attend. Mais il y aura également une taverne d'antan, une ferme, un marché d'artisanat et des déambulations artistiques. Que d'activités pour tous les damoiseaux, seigneurs et gentes dames. L'événement est totalement gratuit et surtout, n'hésitez pas à venir costumer à la mode du XVIe siècle. Autre événement incontournable du week-end, notamment pour les amateurs de littérature, c'est le festival de bande dessinée, des volcans et des bulles. Il aura lieu les 3 et 4 octobre au Lido à Lezoux. Une nouvelle édition qui est placée bien sûr sous le signe de la BD, mais également des rencontres et de la découverte. Au programme, 25 auteurs, dessinateurs et passionnés qui se retrouveront tout au long du week-end. Parmi les grands temps forts du week-end, il y aura notamment de nombreux cafés dédicaces, mais aussi des duels de dessin qui se dérouleront au Lido. Enfin, sachez que vous pouvez également vous rendre à la médiathèque. En effet, une exposition vous sera proposée, ainsi qu'un BD-concert le samedi à 17h30. Ah bah tiens, c'est marrant, puisqu'on parle de littérature, la transition est toute faite avec l'ouverture de la saison des jeunes pousses qui aura lieu le samedi 3 octobre à 15h à la salle espace à Thiers. Au programme, un spectacle intitulé « Les petits bouquineurs » par la compagnie Les Obstinés. Les petits bouquineurs, c'est une émission littéraire spécialement conçue pour les enfants. Un programme télévisuel ultra connecté, bourré de technologie, à la pointe de la modernité. Chaque semaine, Sophie et Marc, les deux présentateurs, font découvrir des livres aux jeunes téléspectateurs. Aujourd'hui, ils aborderont des contes classiques revisités en alexandrin. Mais tout ne va pas se dérouler comme prévu. Pour mener à bien l'émission, ils vont devoir faire preuve d'imagination et inventer une nouvelle façon de raconter ces histoires. Ce spectacle de théâtre dure 50 minutes et il est gratuit. Néanmoins, les réservations sont obligatoires sur le site www.auvergne-livradois-forez.com ou dans l'un des bureaux d'information touristique du territoire Tiers d'Or et Montagne. Et on termine avec la programmation du dancing La Belle Époque à Puy-Guillaume. Le mercredi 30 septembre, Jo Béatrice vous attend pour vous faire danser. Le dimanche 4 octobre, vous avez rendez-vous avec Sébastien Magnaval. L'été dansant de La Belle Époque débute à 15h et pour plus de renseignements, vous pouvez contacter le 06 10 97 97 27. Et bien voilà, votre agenda se termine. Je vous souhaite à tous et à toutes une très belle journée. À notre écoute.

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2: Et en ce mercredi 30 septembre, bonne fête aux Jérôme, les Béliers. C'est dans la plus stricte intimité que vous trouverez ce à quoi vous aspirez fondamentalement. Les taureaux, il est temps de réagir. Les gémeaux, votre esprit restera absorbé par vos obligations au détriment de l'amour. Cancer, vous vous sentez désorienté à cause de certains changements. Les lions, faites des économies, c'est bien, mais il est inutile de vous priver. Les vierges, vous retrouverez vos marques grâce à votre capacité d'adaptation. Les balances, vous ferez tout pour combler votre partenaire et lui offrir des moments de sensualité partagés. Les scorpions, certaines préoccupations risquent de vous détourner de votre vie affective. Les sagittaires, en famille, vous risquez de rencontrer quelques difficultés avec vos enfants ou avec vos parents. Les capricornes célibataires, vous vous sentez de plus en plus insatisfait de votre situation actuelle. Verseau, laissez vos tracas professionnels à la porte. Enfin les poissons, suivez votre voie sans vous occuper des médisances de certains. Bonne journée et à demain.
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1: Bonjour à tous, à la une de l'actualité, écoles fermées et transports en commun arrêtés dans le Gard. Le département est en vigilance rouge, pluie, inondation, vigilance orange aux orages et aux crues. L'Hérault est aussi en vigilance rouge, pluie, inondation. La préfecture appelle ses habitants à reporter ses déplacements. Premier épisode Cévenol. Des débordements de cours d'eau sont prévus. La Lozère et l'Ardèche sont en vigilance orange aux orages, pluie, inondation. Uniquement pluie, inondation sur les Bouches-du-Rhône. Le retour de la pluie, les températures qui baissent légèrement et les rhumes sont de retour en France. Les médicaments sans ordonnance ne sont pas forcément sans risque. L'automédication concerne désormais 9 Français sur 10. C'est en hausse de 30% en 20 ans. Selon une enquête de 60 millions de consommateurs sur 100 produits en vente libre, 8 sur 10 sont jugés sans effet ou à proscrire. Et attention à l'IA qui peut vous faire un mauvais diagnostic. Pierre-Olivier est pharmacien, il met en garde.
2: L'intelligence artificielle n'est pas programmée pour vous contredire, elle est programmée pour vous faire plaisir. Parce que moi, si je dis à l'intelligence artificielle, j'ai tel symptôme, qu'est-ce que je peux prendre comme médicament, et que j'insiste un peu, il va m'en trouver des médicaments, mais qui peuvent être toxiques. Donc l'IA n'est pas calibrée pour chercher, mais pour faire plaisir. Et deuxièmement, elle ne tient pas compte de tout le dossier du patient, ou ses autres médicaments, tout simplement.
1: Des propos recueillis par Mylène Débat qui est certains traitements contre le rhume ou les maux de gorge peuvent provoquer des effets secondaires. 440 personnes interpellées hier lors des blocages de lycées en France, principalement des mineurs. Au moins 10 personnels et plusieurs élèves ont aussi été blessés dans des incidents, selon le ministre de l'Éducation. Édouard Geffray dénonce des violences inqualifiables. Des tirs de mortier et des jets de projectiles ont été signalés à Lyon, Lille et en région parisienne. Une mobilisation hier aussi contre le gel du point d'indice des fonctionnaires. 206 000 manifestants ont défilé, selon le ministère de l'Intérieur. Plus de 300 000 d'après la CGT et plus de 170 manifestants station était organisée en France. Également dans l'actualité du sport, du football, les Bleuets font un grand pas vers l'Euro 2027. L'équipe de France Espoir l'a emporté en Estonie hier soir sur le score de 2-0. Les Estoniens ont joué à 10 dès la 28e minute et les Français prennent donc 3 points d'avance sur la Suisse. Ils vont recevoir le Luxembourg samedi à Orléans. Et puis en tennis, la tournée asiatique continue. Premier tour aujourd'hui à Tokyo avec un duel 100% français, Arthur Fils contre Lucas Vanhaché. Et à Pékin, premier tour également, Arthur Géa affronte le Chinois Zizhen Zhang. Voilà pour l'actualité. Belle journée à tous. Ici.

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Bonjour, c'est l'heure de notre minute de culture générale. Alors aujourd'hui, je vais vous parler de l'expression « avoir une araignée au plafond ». Être un peu fou, avoir des lubies, sans être gênant ou dangereux pour les autres, ne pas avoir toute sa tête, avoir une case en moins, être tombé sur la tête ou travailler du chapeau, etc., etc. Alors l'origine et la définition de cette expression, avoir une araignée au plafond, est apparue dans la deuxième moitié du 19e siècle et cette expression aurait été utilisée par les prostituées parisiennes de l'époque, parmi de nombreuses autres qui ne sont pas passées à la postérité. Dans cette métaphore, le plafond est le sommet intérieur de la boîte crânienne dans laquelle l'araignée, animal habitué des intérieurs un peu négligé, peut tisser sa toile sans être dérangé. Voici donc l'origine de l'expression « avoir une araignée au plafond ». Mais nous n'avons pas d'araignée au plafond puisque nous sommes à l'écoute de Variance FM 103.7 et je vous souhaite une très bonne journée à l'écoute de nos programmes. Bye bye.

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1: Bonjour à tous et bienvenue dans votre agenda Rion-Limagne. Et pour commencer, je vous propose un peu d'activité physique. Quoi de mieux après tout pour se maintenir en forme? Eh bien justement, vous aurez la possibilité de courir ou marcher si vous prenez part à la 10e édition de la Maringoise, qui aura lieu ce dimanche 4 octobre à partir de 10h avec un départ devant la Halle au Blé de Maringues. L'événement se compose d'un parcours de 6 km et les inscriptions sont possibles le jour J ou directement sur internet par le biais du site liguecontrelecancer63.com. Enfin, en ce qui concerne le tarif, celui-ci est de 10€ par personne, de 5€ pour les moins de 12 ans et l'événement est gratuit pour les moins de 6 ans. On poursuit avec un événement un peu plus calme. C'est un concours de belote qui aura lieu le dimanche 4 octobre à partir de 14h à la salle des fêtes de Limon. Il est organisé par le comité de jumelage Roupeldange Limon et vous pourrez notamment remporter 2 jambons secs, mais également un cochon détaillé et il y aura un lot à chaque participant. Le tarif est de 18€ par équipe et sur place, buvette et snack. Et si on s'intéressait maintenant à des choses qui sont fabriquées près de chez nous? Vous avez pour cela la possibilité d'aller à un marché nocturne qui aura lieu à Randan sur la place du Château le samedi 3 octobre de 18h à 22h. En effet, de nombreux artisans, commerçants et producteurs locaux seront présents afin de vous proposer leurs créations et également leurs produits. L'ambiance conviviale est garantie, il y aura une possibilité de se restaurer sur place et également quelques animations. Si vous souhaitez de plus amples renseignements, vous pouvez contacter Randan Festivités au 07 80 31 22 63. Et maintenant, je vous emmène dans un village qui fête ses 150 ans de vie. Il s'agit de Sardon. Et à cette occasion, une grande fête aura lieu les samedis 3 et dimanche 4 octobre. Avec au programme notamment, le samedi, de 10h à 17h, un marché d'artisans et de producteurs locaux, ainsi qu'une exposition des pompiers. Il y aura également en soirée une animation musicale par l'harmonie d'Ecperse et un repas sur réservation. Le dimanche, l'exposition sera de nouveau ouverte. Le dimanche, l'exposition des pompiers sera de nouveau ouverte au public. Il y aura également une balade gourmande avec un parcours de 5 ou de 8 km. L'après-midi, vous pourrez prendre part à un concours de tarte aux pommes. Et évidemment, un défilé vous attend dans les rues du village avec le char des jeunes, mais également de vieux tracteurs. On retourne maintenant du côté de Maringues. En effet, le salon d'automne vous attend le samedi 3 et dimanche 4 octobre à la salle d'honneur de la mairie de Maringues. Au programme, une exposition de peinture et de sculpture avec comme invité d'honneur Michel Roche. L'événement est organisé par la boîte à couleurs en partenariat avec l'association Pro Patria. Mais vous allez me dire, quand est-il possible de visiter l'exposition? Quels sont ses horaires? Eh bien, c'est tout simple, celle-ci est ouverte le samedi de 10h à midi et de 14h à 19h et le dimanche de 10h à midi et de 14h à 18h. L'entrée est quant à elle totalement libre. Et on termine avec la programmation du dancing La Belle Époque à Puy-Guillaume. Le mercredi 30 septembre, Jo Béatrice vous attend pour vous faire danser. Le dimanche 4 octobre, vous avez rendez-vous avec Sébastien Magnaval. L'été dansant de La Belle Époque débute à 15h et pour plus de renseignements, vous pouvez contacter le 06 10 97 97 27. Et bien voilà, votre agenda se termine. Je vous souhaite à tous et à toutes une très belle journée. À notre écoute.
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temps de réagir. Les Gémeaux, votre esprit restera absorbé par vos obligations au détriment de l'amour. Cancer, vous vous sentez désorienté à cause de certains changements. Les Lions, faites des économies, c'est bien, mais il est inutile de vous priver. Et les Vierges, vous retrouverez vos marques grâce à votre capacité d'adaptation. Les Balances, vous ferez tout pour combler votre partenaire et lui offrir des moments de sensualité partagée. Les Scorpions, certaines préoccupations risquent de vous détourner de votre vie affective. Les Sagittaires, en famille, vous risquez de rencontrer quelques difficultés avec vos enfants ou avec vos parents. Les Capricornes, célibataires, vous vous sentez de plus en plus insatisfait de votre situation actuelle. Verseau, laissez vos tracas professionnels à la porte. Enfin, les Poissons, suivez votre voie sans vous occuper des médisances de certains. Bonne journée et à demain.

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2: Bonjour à tous, à la une de l'actualité, écoles fermées et transports en commun arrêtés dans le Gard. Le département est en vigilance rouge, pluie, inondation, vigilance orange aux orages et aux crues. L'Hérault est aussi en vigilance rouge, pluie, inondation. La préfecture appelle ses habitants à reporter ses déplacements. Premier épisode Cévenol. Des débordements de cours d'eau sont prévus. La Lozère et l'Ardèche sont en vigilance orange aux orages, pluie, inondation. Uniquement pluie, inondation sur les Bouches-du-Rhône. Le retour de la pluie, les températures qui baissent légèrement et les rhumes sont de retour en France. Les médicaments sans ordonnance ne sont pas forcément sans risque. L'automédication concerne désormais 9 Français sur 10. C'est en hausse de 30% en 20 ans. Selon une enquête de 60 millions de consommateurs sur 100 produits en vente libre, 8 sur 10 sont jugés sans effet ou à proscrire. Et attention à l'IA qui peut vous faire un mauvais diagnostic. Pierre-Olivier est pharmacien, il met en garde.
3: L'intelligence artificielle n'est pas programmée pour vous contredire, elle est programmée pour vous faire plaisir. Parce que moi, si je dis à l'intelligence artificielle, j'ai tel symptôme, qu'est-ce que je peux prendre comme médicament, et que j'insiste un peu, il va m'en trouver des médicaments, mais qui peuvent être toxiques. Donc l'IA n'est pas calibrée pour chercher, mais pour faire plaisir. Et deuxièmement, elle ne tient pas compte de tout le dossier du patient, ou ses autres médicaments, tout simplement.
2: Des propos recueillis par Myline Desbacs et certains traitements contre le rhume ou les maux de gorge peuvent provoquer des effets secondaires. 440 personnes interpellées hier lors des blocages de lycées en France, principalement des mineurs. Au moins 10 personnels et plusieurs élèves ont aussi été blessés dans des incidents, selon le ministre de l'Éducation. Édouard Geffray dénonce des violences inqualifiables. Des tirs de mortier et des jets de projectiles ont été signalés à Lyon, Lille et en région parisienne. Une mobilisation hier aussi contre le gel du point d'indice des fonctionnaires. 206 000 manifestants ont défilé, selon le ministère de l'Intérieur, plus de 300 000 d'après la CGT, et plus de 170 manifestations étaient organisées en France. Également dans l'actualité du sport, du football, les Bleuets font un grand pas vers l'Euro 2027. L'équipe de France Espoir l'a emporté en Estonie hier soir sur le score de 2-0. Les Estoniens ont joué à 10 dès la 28e minute et les Français prennent donc 3 points d'avance sur la Suisse. Ils vont recevoir le Luxembourg samedi à Orléans. Et puis en tennis, la tournée asiatique continue. Premier tour aujourd'hui à Tokyo avec un duel 100% français, Arthur Fils contre Lucas Van Hache. Et à Pékin, premier tour également, Arthur Géa affronte le Chinois Zizhen Zhang. Voilà pour l'actualité. Belle journée à tous.

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Recherche d'emploi, orientation, reconversion professionnelle, découverte des métiers, une journée riche en rencontres vous attend, avec de nombreux acteurs de l'emploi, entreprises et organismes de formation. Une journée à vivre en famille, afin de participer aux nombreux ateliers et démonstrations du village des métiers. Entrée gratuite, un événement organisé par Thiers d'Or et Montagne, France Travail Thiers Ambert, le club d'entreprise Thiers Terre d'Industrie, en lien avec de nombreux partenaires.

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Bonjour, c'est l'heure de notre minute de culture générale. Alors aujourd'hui, je vais vous parler de l'expression « avoir une araignée au plafond ». Être un peu fou, avoir des lubies, sans être gênant ou dangereux pour les autres, ne pas avoir toute sa tête, avoir une case en moins, être tombé sur la tête ou travailler du chapeau, etc., etc. Alors l'origine et la définition de cette expression, avoir une araignée au plafond, est apparue dans la deuxième moitié du 19e siècle et cette expression aurait été utilisée par les prostituées parisiennes de l'époque, parmi de nombreuses autres qui ne sont pas passées à la postérité. Dans cette métaphore, le plafond est le sommet intérieur de la boîte crânienne dans laquelle l'araignée, animal habitué des intérieurs un peu négligé, peut tisser sa toile sans être dérangé. Voici donc l'origine de l'expression « avoir une araignée au plafond ». Mais nous n'avons pas d'araignée au plafond puisque nous sommes à l'écoute de Variance FM 103.7 et je vous souhaite une très bonne journée à l'écoute de nos programmes. Bye bye.

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1: Bonjour à tous et bienvenue dans votre agenda livradois Forez. Et pour commencer, si vous avez prévu un repas de famille ce dimanche, vous pouvez d'ores et déjà l'annuler. Et oui, vous avez une excuse. Vous pourrez dire à vos proches que vous ne pouvez pas car vous avez une randonnée. En effet, ce dimanche, vous ne pouvez pas car vous avez randonnée. Et oui, la belle échappée vous attend à Vertaizon le dimanche 4 octobre. C'est une randonnée pédestre avec 3 parcours. 7 km au tarif de 5 euros, 15 km au tarif de 8 euros et 21 km pour 9 euros. Les départs se font dès 8h du matin sur la place du 8 mai à Vertaizon. Il y aura des ravitaillements sur les deux plus grands parcours, mais si vous avez besoin d'un encas, il sera possible de se procurer des sandwichs sur place. L'événement est gratuit pour les moins de 12 ans et si vous souhaitez de plus amples renseignements, vous pouvez contacter le 06 33 74 44 72. Enfin, il est important de dire que cet événement est organisé au profit des Restos du Cœur. Alors n'hésitez pas à marcher, c'est pour la bonne cause. Et maintenant, je vous propose une véritable épopée temporelle. En effet, vous aurez le plaisir peut-être de rencontrer Jean Stuart le temps d'un week-end. Si vous allez tout du moins du côté de Vic-le-Comte. Puisqu'un événement intitulé « Un jour en Renaissance » vous est proposé. C'est le retour des troubadours et des musiciens qui ont chanté le palais des comtes d'Auvergne. Venez à Vic-le-Comte le samedi 3 en fin de journée ou le dimanche 4 quand vous voulez pour redécouvrir Vic-le-Comte en couleur et en musique ainsi que son passé courtois et festif. Flâner au gré des animations du centre-bourg ancien. Un campement militaire vous attend, mais il y aura également une taverne d'antan, une ferme, un marché d'artisanat et des déambulations artistiques. Que d'activités pour tous les damoiseaux, seigneurs et gentes dames. L'événement est totalement gratuit et surtout, n'hésitez pas à venir costumer à la mode du XVIe siècle. Autre événement incontournable du week-end, notamment pour les amateurs de littérature, c'est le festival de bande dessinée des volcans et des bulles. Il aura lieu les 3 et 4 octobre au Lido à Lezoux. Une nouvelle édition qui est placée bien sûr sous le signe de la BD, mais également des rencontres et de la découverte. Au programme, 25 auteurs, dessinateurs et passionnés qui se retrouveront tout au long du week-end. Parmi les grands temps forts du week-end, il y aura notamment de nombreux cafés dédicaces, mais aussi des duels de dessin qui se dérouleront au Lido. Enfin, sachez que vous pouvez également vous rendre à la médiathèque. En effet, une exposition vous sera proposée, ainsi qu'un BD concert le samedi à 17h30. Ah bah tiens, c'est marrant, puisqu'on parle de littérature, la transition est toute faite avec l'ouverture de la saison des jeunes pousses qui aura lieu le samedi 3 octobre à 15h à la salle espace à Thiers. Au programme, un spectacle intitulé « Les petits bouquineurs » par la compagnie Les Obstinés. Les petits bouquineurs, c'est une émission littéraire spécialement conçue pour les enfants. Un programme télévisuel ultra connecté, bourré de technologie, à la pointe de la modernité. Chaque semaine, Sophie et Marc, les deux présentateurs, font découvrir des livres aux jeunes téléspectateurs. Aujourd'hui, ils aborderont des contes classiques revisités en alexandrin. Mais tout ne va pas se dérouler comme prévu. Pour mener à bien l'émission, ils vont devoir faire preuve d'imagination et inventer une nouvelle façon de raconter ces histoires. Ce spectacle de théâtre dure 50 minutes et il est gratuit. Néanmoins, les réservations sont obligatoires sur le site www.auvergne-livradois-forez.com ou dans l'un des bureaux d'information touristique du territoire Terre d'Or et Montagne. Et on termine avec la programmation du dancing La Belle Époque à Puy-Guillaume. Le mercredi 30 septembre, Jo Béatrice vous attend pour vous faire danser. Le dimanche 4 octobre, vous avez rendez-vous avec Sébastien Magnaval. L'été dansant de La Belle Époque débute à 15h et pour plus de renseignements, vous pouvez contacter le 06 10 97 97 27. Et bien voilà, votre agenda se termine. Je vous souhaite à tous et à toutes une très belle journée. À notre écoute.

temps de réagir. Les Gémeaux, votre esprit restera absorbé par vos obligations au détriment de l'amour. Cancer, vous vous sentez désorienté à cause de certains changements. Les Lions, faites des économies, c'est bien, mais il est inutile de vous priver. Les Vierges, vous retrouverez vos marques grâce à votre capacité d'adaptation. Les Balances, vous ferez tout pour combler votre partenaire et lui offrir des moments de sensualité partagée. Les Scorpions, certaines préoccupations risquent de vous détourner de votre vie affective. Les Sagittaires, en famille, vous risquez de rencontrer quelques difficultés avec vos enfants ou avec vos parents. Les Capricornes, célibataires, vous vous sentez de plus en plus insatisfait de votre situation actuelle. Verseau, laissez vos tracas professionnels à la porte. Enfin, les Poissons, suivez votre voie sans vous occuper des médisances de certains. Bonne journée et à demain.

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2: Bonjour à tous et bienvenue dans votre agenda des thés dansants. Et pour commencer, je vous emmène aux arcades de Barjavel à Courpierre. Le jeudi 1er octobre, Christophe Battisson vous attend pour un thé dansant à partir de 14h30. L'entrée est à 12 euros. Le dimanche 4 octobre, ce sont Diego Gatt et Florine Malherbe qui auront le plaisir de vous faire danser avec leur orchestre. L'entrée est à 12 euros et le thé dansant commence comme d'habitude à 14h30. Plus de renseignements sur la programmation des arcades de Barjavel au 04 73 53 61 18 ou au 06 08 24 96 79. Et on continue avec la programmation du dancing La Belle Époque à Puy-Guillaume. Le mercredi 30 septembre, c'est Jo Béatrice qui aura le plaisir de vous faire danser. Le dimanche 4 octobre, c'est Sébastien Magnaval que vous aurez le plaisir de retrouver. Les thés dansants de La Belle Époque débutent à 15h et pour plus de renseignements, vous pouvez contacter le 06 10 97 97 27. Et maintenant, je vous propose de prendre part à un après-midi dansant pour la bonne cause. En effet, la Ligue contre le cancer Antenne de Manza organise un thé dansant le dimanche 4 octobre à la salle 2E de Charbonnières-les-Varennes à partir de 14h. Celui-ci sera animé par un orchestre et l'entrée est à 10 euros. Sur place, buffet et buvette. Et tous les bénéfices seront reversés à la Ligue contre le cancer. Alors n'hésitez plus à réserver votre place et appelez le 06 71 26 00 24 ou le 04 73 86 60 55. Et on termine avec un repas dansant qui aura lieu le week-end d'après, le samedi 10 octobre à partir de midi. C'est un repas organisé par le comité de quartier Les Ailes, Port de Charmeil, qui se déroulera à la salle René Barjavel de Vichy, le long du lac d'Allier. Au menu, un kir royal, une assiette gourmande, un jambon à l'os accompagné de gratin dauphinois, une assiette de fromage, ainsi qu'un dessert et un café. Le repas dansant sera animé par Gilles Orchestra, et le tarif est de 25 euros par personne. Pour plus de renseignements, vous pouvez contacter le 06 78 84 87 36. Et bien voilà, votre agenda se termine. Je vous souhaite à tous et à toutes une très belle semaine à notre écoute.
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2: Bonjour à tous, à la une de l'actualité, le Gard et l'Hérault placés en vigilance rouge pour la pluie et les inondations depuis 8h ce matin. Météo France prévoit jusqu'à 350 mm de cumul d'eau. Dans le Gard, les établissements scolaires sont fermés pour la journée et les Bouches-du-Rhône basculent en orange cet après-midi. Le coût de la dette française remonte fortement. Sébastien Lecornu indique que la France a emprunté à près de 5% sur 10 ans hier, contre environ 3,5% il y a un an. Et puis autre nouvelle, la prime d'activité ne sera pas indexée sur l'inflation dans la première version du budget 2027, annonce du ministre du Travail Jean-Pierre Farandou. En revanche, le RSA, le minimum vieillesse et l'allocation adulte handicapé seront revalorisés à 100% de l'inflation. Pour rappel, le budget 2027 sera présenté demain. La flambée des prix des carburants pousse de plus en plus d'automobilistes vers l'électrique d'occasion, une demande qui explose et qui commence aussi à faire grimper les prix. Daniel Giacomella.
3: Oui, par exemple, sur la centrale, les recherches de voitures électriques d'occasion ont atteint un niveau record. Le 20 septembre, elles étaient en hausse de 214% par rapport à la fin février, avec plus de 130 000 recherches en une seule journée. Conséquence, les prix augmentent. Une électrique d'occasion coûte désormais en moyenne un peu plus de 25 500 euros, soit près de 10% de plus en un an. Et l'offre se réduit, le stock disponible a chuté de 32%. Pour les modèles à moins de 20 000 euros, la baisse atteint même 48%. Exemple avec la Renault Zoé. Son nombre d'annonces a fondu de 86% en un an, pendant que son prix moyen progressait à près de 15 000 euros.
2: Merci Daniel. Et justement, c'est une conséquence de la flambée des prix du carburant. La consommation des ménages a reculé en août. Les dépenses d'énergie ont chuté de 2,3% et moins 0,5% pour les dépenses en biens, après une hausse de 0,4% en juillet, selon l'INSEE. Et les achats alimentaires, eux aussi, ont diminué de 0,4%. Le ministre de l'Éducation s'inquiète des violences lors des blocages des lycées. Édouard Geffray affirme que 76 personnes, élèves ou personnels, ont été blessées depuis le début de la mobilisation. Le ministère de l'Intérieur fait état, lui, de 440 interpellations. D'autres blocages de lycées sont annoncés pour les prochains jours. En tennis, Arthur Fils poursuit sa route à Tokyo. Le numéro 1 français a dominé Luca Van Hachet en 2-7, 6-3, 6-2 au premier tour de l'ATP 500. Il affrontera au prochain tour Frances Tiafo ou Kei Nishikori. Voilà pour l'actualité. Excellent après-midi à tous.

de 2 minutes. Forum de l'emploi et de la formation, tiers d'emploi, tiers de vie, samedi 3 octobre, au lycée Jean Zay à Thiers. 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

0: aujourd'hui, on vous emmène dans les coulisses du 13h. Vous allez nous suivre tout au long d'une matinée pour voir comment ce journal se prépare.
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2: Je commence, comme ça on finira sur une bonne note.
3: Bonjour à tous et bienvenue dans le Mediazine, votre magazine média avec au sommaire aujourd'hui Wanted, Attrape-moi si tu peux, Vincent Dedienne, Nolwenn Leroy et David Pujadas.
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3: Invité de Pure Média, l'hebdo sur T18, David Pujadas est revenu sur son éviction au journal de 20h de France 2 par Delphine Ernot. Extrait.
5: Je crois que c'est l'arrivée de Delphine Ernot qui a provoqué votre départ. Qu'est-ce qui s'est passé?
6: Ce qui s'est passé, il faut lui demander à elle. Pourquoi elle a voulu renouveler.
5: Mais comment vous l'avez pris à ce moment-là?
6: J'ai eu l'occasion de le dire, mais j'étais certain que j'allais faire une dépression nerveuse. Vous êtes sur le balcon du monde. Vous êtes à la tête d'un Airbus avec d'autres. Mais vous atterrissez, vous posez l'Airbus tous les soirs. Vous avez des moyens énormes. Tout d'un coup, ça s'arrête. Et c'est tout le contraire qui s'est passé. J'ai eu immédiatement un sentiment de gratitude pour ce qui m'avait été donné, de vivre ces 16 années tellement
7: intenses. Mais vous n'avez pas compris.
6: Formidable.
7: Vous n'avez pas compris cette décision. Vous l'avez d'ailleurs dit devant les députés. Alors, cette décision, je ne l'ai pas comprise.
6: Ce que j'ai compris, mais c'est une interprétation, c'est qu'elle souhaitait Delphine Ernot féminisée et elle souhaitait avoir quelqu'un qu'elle aurait nommé elle.
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3: M6 va lancer sa nouvelle émission Wanted, Attrape-moi si tu peux, le jeudi 22 octobre à 21h10. Plusieurs personnalités seront enfermées dans une prison sous la surveillance de Michou, Adil Rami et Issa Doumbia. Quand les portes s'ouvriront, commencera alors une course-poursuite pour retrouver les fuyards. 16 célébrités vont participer, parmi lesquelles Christine Bravo, Tommy Bugsy, Jerem Star, Rachel Legrain-Trapani, Élodie Gossuin, Pascal Légitimus, Samuel Etienne, Philippe Lucas ou encore Studio Daniel. Vincent Dedienne sera le maître de cérémonie de la 52e édition des Césars qui aura lieu le jeudi 25 février 2027. Nolwenn Leroy est actuellement en tournage pour TF1 dans une série intitulée « Il ne se passe jamais rien ici ».
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3: Voilà, le Mediazine c'est fini pour aujourd'hui. On se retrouve dès demain pour toujours plus d'actualités médias. Bonne fin de journée et à demain.

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1: Bonjour et bienvenue dans l'agenda Clermont et Soir sur Variance FM pour préparer votre week-end du vendredi 2 au dimanche 4 octobre 2026. On est parti. On commence à Royat-Chamalières avec la 13e édition du livre du vendredi 2 au dimanche 4 octobre. Plus d'une cinquantaine d'auteurs sont annoncés avec des rencontres, des dédicaces, des tables rondes, des animations pour les enfants et les familles. Samedi, le salon est ouvert de 10h à 19h et à dimanche de 10h à 18h. Le programme du samedi comprend notamment plusieurs rencontres littéraires avec les auteurs et vendredi soir à 19h30, place à la soirée d'inauguration au théâtre de Roya, du casino de Roya, avec des lectures de Mathias Hénard. Cette soirée est sur réservation. Pour avoir toutes les informations, rendez-vous sur livre-roya-chamalières.com. Direction maintenant Tournon d'Auvergne pour la 43e exposition annuelle du champignon organisée par le groupe mycologique de Tournon. Rendez-vous samedi 3 et dimanche 4 octobre à la salle polyvalente du plan d'eau de 10h à midi et de 14h à 18h. L'entrée est gratuite. Et petite particularité, vous pouvez venir avec vos propres cueillettes pour demander aux spécialistes de vous aider à identifier les espèces. Pour toutes les informations pratiques, rendez-vous sur tournon-auvergne.fr. Samedi après-midi, direction Brassac-les-Mines, de 14h à 18h, le centre culturel propose un après-midi intergénérationnel avec jeux de société, blind test et trap party. Une animation pensée pour réunir petits et grands dans une ambiance conviviale et l'entrée est gratuite. Pour les informations pratiques, rendez-vous sur histoire-tourisme.com. Dimanche, si vous avez envie d'un moment plus tranquille, direction Coude pour le salon du bien-être et artisanat local. Rendez-vous de 10h à 17h30 à la maison des associations, avec notamment du yoga, de l'astrologie, de la réflexologie, naturopathie et encore pas mal de choses. L'entrée est gratuite avec également boissons et restauration sur place. Les programmes et les informations sont sur le site internet de l'Office de tourisme Auvergne-Pays d'Issoire. Et maintenant, direction Pont du Château avec trois animations qui vont animer la ville tout le week-end. Et on commence avec une sortie particulièrement intéressante pour les familles. Dimanche, la bourse aux jouets et la périculture se déroulent de 9h à 17h à la salle polyvalente. Vous pourrez acheter ou vendre des jouets, articles de périculture et autres affaires pour enfants. Les dépôts des objets est prévu samedi et la reprise des invendus lundi. Pour retrouver les événements de Pont du Château, rendez-vous sur le site internet Intramuros Pont du Château. Et toujours à Pont du Château, les amateurs de bonnes affaires vous donnent rendez-vous avec la brocante du CSP Basket dimanche 4 octobre. La brocante est organisée rue de l'Hôtel de Ville avec restauration et buvette sur place. Le flyer annonce une ouverture de 7h à 17h avec une arrivée des exposants dès 6h du matin. Et justement, dimanche, Pont du Château sera particulièrement animé avec la 22e édition de Castellan Beach, organisée par la Grappe Potter à partir de 9h. Retrouvez les saucissons à l'alambic, la dégustation des jus de raisin, des animations musicales, le défilé des petits mitrons à 11h et l'apéritif concert à midi. Toutes les informations sont à retrouver sur le site internet de Pont du Château. Et on termine avec du théâtre à Landes. Dimanche à 18h, l'association APE France Bénin propose Potiche, une comédie interprétée par la compagnie Jeu de Clé de Chamalières. L'histoire nous ramène dans les années 70 avec Suzanne Pujol qui se retrouve à la tête de l'usine familiale à la suite d'une grève. Rendez-vous à la salle des fêtes de Landes, participation gratuite au profit des actions de l'association en faveur des enfants du Ménin. Informations complémentaires sur Pomme de Lune, agenda Clermont-Auvergne. Et voilà pour notre agenda Clermont et Soir. Rendez-vous tous les jours à 12h30 et 13h30 du lundi au vendredi. Passez une excellente journée sur Variance FM.

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2: Bonjour à tous, à la une de l'actualité, le Gard et l'Hérault placés en vigilance rouge pour la pluie et les inondations depuis 8h ce matin. Météo France prévoit jusqu'à 350 mm de cumul d'eau. Dans le Gard, les établissements scolaires sont fermés pour la journée et les Bouches-du-Rhône basculent en orange cet après-midi. Le coût de la dette française remonte fortement. Sébastien Lecornu indique que la France a emprunté à près de 5% sur 10 ans hier, contre environ 3,5% il y a un an. Et puis autre nouvelle, la prime d'activité ne sera pas indexée sur l'inflation dans la première version du budget 2027, annonce du ministre du Travail Jean-Pierre Farandou. En revanche, le RSA, le minimum vieillesse et l'allocation adulte handicapé seront revalorisés à 100% de l'inflation. Pour rappel, le budget 2027 sera présenté demain. La flambée des prix des carburants pousse de plus en plus d'automobilistes vers l'électrique d'occasion. Une demande qui explose et qui commence aussi à faire grimper les prix. Daniel Giacomella.
3: Oui, par exemple, sur la centrale, les recherches de voitures électriques d'occasion ont atteint un niveau record. Le 20 septembre, elles étaient en hausse de 214% par rapport à la fin février, avec plus de 130 000 recherches en une seule journée. Conséquence, les prix augmentent. Une électrique d'occasion coûte désormais en moyenne un peu plus de 25 500 euros, soit près de 10% de plus en un an. Et l'offre se réduit, le stock disponible a chuté de 32%. Pour les modèles à moins de 20 000 euros, la baisse atteint même 48%. Exemple avec la Renault Zoé. Son nombre d'annonces a fondu de 86% en un an, pendant que son prix moyen progressait à près de 15 000 euros.
2: Merci Daniel. Et justement, c'est une conséquence de la flambée des prix du carburant. La consommation des ménages a reculé en août. Les dépenses d'énergie ont chuté de 2,3% et moins 0,5% pour les dépenses en biens, après une hausse de 0,4% en juillet, selon l'INSEE. Et les achats alimentaires, eux aussi, ont diminué de 0,4%. Le ministre de l'Éducation s'inquiète des violences lors des blocages des lycées. Édouard Geffray affirme que 76 personnes, élèves ou personnels, ont été blessées depuis le début de la mobilisation. Le ministère de l'Intérieur fait état, lui, de 440 interpellations. D'autres blocages de lycées sont annoncés pour les prochains jours. En tennis, Arthur Fils poursuit sa route à Tokyo. Le numéro 1 français a dominé Luca Van Hache en 2-7, 6-3, 6-2 au premier tour de l'ATP 500. Il affrontera au prochain tour Frances Tiafoe ou Kei Nishikori. Voilà pour l'actualité. Excellent après-midi à tous.

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2 minutes. 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Recherche d'emploi, orientation, reconversion professionnelle, découverte des métiers, une journée riche en rencontres vous attend, avec de nombreux acteurs de l'emploi, entreprises et organismes de formation. Une journée à vivre en famille, afin de participer aux nombreux ateliers et démonstrations du village des métiers. Entrée gratuite, un événement organisé par Thiers d'Or et Montagne, France Travail Thiers Ambert, le club d'entreprise Thiers Terre d'Industrie en lien avec de nombreux partenaires.

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3: Bonjour à tous et bienvenue dans le Mediazine, votre magazine média avec au sommaire aujourd'hui Wanted, Attrape-moi si tu peux, Vincent De Dienne, Nolwenn Leroy et David Pujadas.
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3: Invité de Pure Média, l'hebdo sur T18, David Pujadas est revenu sur son éviction au journal de 20h de France 2 par Delphine Ernotte. Extrait.
5: Je crois que c'est l'arrivée de Delphine Ernotte qui a provoqué votre départ. Qu'est-ce qui s'est passé?
6: Ce qui s'est passé, il faut lui demander à elle. Pourquoi elle a voulu renouveler? Elle a voulu renouveler.
5: Non, mais comment vous l'avez pris à ce moment-là?
6: J'ai eu l'occasion de le dire, mais j'étais certain que j'allais faire une dépression nerveuse. Vous êtes sur le balcon du monde. Vous êtes à la tête d'un Airbus avec d'autres. Mais vous atterrissez, vous posez l'Airbus tous les soirs. Vous avez des moyens énormes. Tout d'un coup, ça s'arrête. Et c'est tout le contraire qui s'est passé. J'ai eu immédiatement un sentiment de gratitude pour ce qui m'avait été donné, de vivre ces 16 années tellement
7: intenses. Et vous n'avez pas compris.
6: Formidable.
7: Vous n'avez pas compris cette décision. Vous l'avez d'ailleurs dit devant les députés. Non, cette décision, je ne l'ai pas comprise.
6: Ce que j'ai compris, mais c'est une interprétation, c'est qu'elle souhaitait Delphine Ernotte féminisée et elle souhaitait avoir quelqu'un qu'elle aurait nommé elle.
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3: M6 va lancer sa nouvelle émission Wanted, Attrape-moi si tu peux, le jeudi 22 octobre à 21h10. Plusieurs personnalités seront enfermées dans une prison sous la surveillance de Michou, Adil Rami et Issa Doumbia. Quand les portes s'ouvriront, commencera alors une course-poursuite pour retrouver les fuyards. 16 célébrités vont participer, parmi lesquelles Christine Bravo, Stummy Bugsy, Jerem Star, Rachel Legrain-Trapani, Élodie Gossuin, Pascal Légitimus, Samuel Etienne, Philippe Lucas ou encore Studio Daniel. Vincent De Dienne sera le maître de cérémonie de la 52e édition des Césars qui aura lieu le jeudi 25 février 2027. Nolwenn Leroy est actuellement en tournage pour TF1 dans une série intitulée « Il ne se passe jamais rien ici ».
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3: Voilà, le Mediazine c'est fini pour aujourd'hui. On se retrouve dès demain pour toujours plus d'actualités médias. Bonne fin de journée et à demain.

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1: Bonjour et bienvenue dans l'agenda Clermont et Soir sur Variance FM pour préparer votre week-end du vendredi 2 au dimanche 4 octobre 2026. On est parti. On commence à Royat Chamalières avec la 13e édition de livre du vendredi 2 au dimanche 4 octobre. Plus d'une cinquantaine d'auteurs sont annoncés avec des rencontres, des dédicaces, des tables rondes, des animations pour les enfants et les familles. Samedi, le salon est ouvert de 10h à 19h et à dimanche de 10h à 18h. Le programme du samedi comprend notamment plusieurs rencontres littéraires avec les auteurs et vendredi soir à 19h30, place à la soirée d'inauguration au théâtre de Roya, du casino de Roya, avec des lectures de Mathias Hénard. Cette soirée est sur réservation. Pour avoir toutes les informations, rendez-vous sur livre-roya-chamalières.com. Direction maintenant Cournon d'Auvergne pour la 43e exposition annuelle du champignon organisée par le groupe Mycologie de Cournon. Rendez-vous samedi 3 et dimanche 4 octobre à la salle polyvalente du plan d'eau de 10h à midi et de 14h à 18h. L'entrée est gratuite. Et petite particularité, vous pouvez venir avec vos propres cueillettes pour demander aux spécialistes de vous aider à identifier les espèces. Pour toutes les informations pratiques, rendez-vous sur cournon-auvergne.fr. Samedi après-midi, direction Brassac à Les Mines, de 14h à 18h. Le centre culturel propose un après-midi intergénérationnel avec jeux de société, blind test et trap party. Une animation pensée pour réunir petits et grands dans une ambiance conviviale et l'entrée est gratuite. Pour les informations pratiques, rendez-vous sur histoire-tourisme.com. Dimanche, si vous avez envie d'un moment plus tranquille, direction Coude pour le salon du bien-être et artisanat local. Rendez-vous de 10h à 17h30 à la maison des associations, avec notamment du yoga, de l'astrologie, de la réflexologie, naturopathie et encore pas mal de choses. L'entrée est gratuite avec également boissons et restauration sur place. Les programmes et les informations sont sur le site internet de l'Office de tourisme Auvergne-Pays d'Issoire. Et maintenant, direction Pont du Château avec trois animations qui vont animer la ville tout le week-end. Et on commence avec une sortie particulièrement intéressante pour les familles. Dimanche, la bourse aux jouets et la périculture se déroulent de 9h à 17h à la salle polyvalente. Vous pourrez acheter ou vendre des jouets, articles de périculture et autres affaires pour enfants. Les dépôts des objets est prévu samedi et la reprise des invendus lundi. Pour retrouver les événements de Pont du Château, rendez-vous sur le site internet Intramuros Pont du Château. Et toujours à Pont du Château, les amateurs de bonnes affaires vous donnent rendez-vous avec la brocante du CSP Basket dimanche 4 octobre. La brocante est organisée rue de l'Hôtel de Ville avec restauration et buvette sur place. Le flyer annonce une ouverture de 7h à 17h avec une arrivée des exposants dès 6h du matin. Et justement, dimanche, Pont du Château sera particulièrement animé avec la 22e édition de Castellan Beach, organisée par la Grappe Potter à partir de 9h. Retrouvez les saucissons à l'alambic, la dégustation des jus de raisin, des animations musicales, le défilé des petits mitrons à 11h et l'apéritif concert à midi. Toutes les informations sont à retrouver sur le site internet de Pont du Château. Et on termine avec du théâtre à Landes. Dimanche à 18h, l'association APE France Bénin propose Potiche, une comédie interprétée par la compagnie Jeux de Clés de Chamalières. L'histoire nous ramène dans les années 70 avec Suzanne Pujol qui se retrouve à la tête de l'usine familiale à la suite d'une grève. Rendez-vous à la salle des fêtes de Landes, participation gratuite au profit des actions de l'association en faveur des enfants du Bénin. Informations complémentaires sur Pomme de Lune, agenda Clermont-Auvergne. Et voilà pour notre agenda Clermont et Soir. Rendez-vous tous les jours à 12h30 et 13h30 du lundi au vendredi. Passez une excellente journée sur Variance FM.

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1: Bonjour à toutes et à tous, merci d'être avec nous sur Variance FM 103.7. Vous êtes à l'écoute du 14-16, votre rendez-vous de l'après-midi jusqu'à 16h. Comme chaque jour de cette semaine, on prépare ensemble votre week-end des 3 et 4 octobre. Mais aujourd'hui, on va partir direction Ambert avec un événement qui devrait plaire aux amateurs de vélo et de sensations fortes. On en parle dans un instant. Bienvenue dans votre mercredi après-midi sur Variance FM. C'est le 14-16 avec Léo.

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1: Merci d'être à l'écoute de Variance FM, c'est Léo qui vous accompagne dans le 14-16 cette semaine. Première nouvelle idée sortie pour ce week-end, direction Amber, samedi et dimanche pour le Bus Bike Festival. Au programme, un week-end consacré au VTT et plus particulièrement à l'enduro avec des courses, des randonnées, de la découverte des sentiers du forêt et différentes animations autour du vélo. Que vous soyez pratiquement régulier ou simplement curieux de découvrir l'univers du VTT, c'est un rendez-vous qui peut valoir le détour. Le festival se déroule le 3 et 4 octobre à Amber. Pour retrouver le programme, les horaires et toutes les informations pratiques, rendez-vous sur le site du festival busbikefestival.fr. Vous êtes sur Variance FM 103.7. Avec nous, c'est la musique qui continue.
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1: Merci d'être avec nous sur Variance FM 103.7. Vous êtes toujours à l'écoute du 14-16. On change complètement d'univers maintenant, direction Saint-Amand-Talente dans le Puy-de-Dôme. Samedi 3 octobre, les scènes éphémères proposent le spectacle La Mouton Noire, un spectacle qui mélange théâtre et acrobatie. C'est une création destinée à un public à partir de 8 ans et qui dure environ 50 minutes. Une proposition artistique originale à découvrir en famille ou simplement si vous aimez les spectacles qui sortent un peu de l'ordinaire. Le rendez-vous est donc samedi à Saint-Amand-Talente. Pour retrouver les informations sur le spectacle et la programmation, rendez-vous sur equinox-theatre.fr. Vous êtes sur Variance FM, le 14-16 continue jusqu'à 16h.

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1: Merci d'être avec nous sur Variance FM 103.7. Vous êtes à l'écoute du 14-16. On met de côté les idées sorties quelques instants avec une actualité qui va directement concerner certains usagers dans le Puy-de-Dôme. À partir du 1er octobre, de nouvelles règles vont entrer en vigueur concernant les utilisateurs de trottinettes électriques, de gyropodes ou certains vélos à assistance électrique. Le port du casque deviendra obligatoire dans le département pour les trottinettes électriques, les gyropodes ainsi que les vélos à assistance électrique d'une puissance supérieure à 250 volts. Et ce n'est pas le début. La nuit ou lorsque les conditions de visibilité sont insuffisantes, les utilisateurs devront également porter un gilet haute visibilité ou un équipement rétro-réfléchissant. Cette décision intervient alors que la préfecture veut renforcer la sécurité routière dans le département. Depuis le début de l'année, 34 personnes ont perdu la vie sur toutes les routes du Puy-de-Dôme, selon les chiffres communiqués par la préfecture début septembre. Donc si vous utilisez une trottinette électrique ou un vélo à assistance électrique concerné par cette nouvelle réglementation, pensez à vous équiper avant le 1er octobre. Pour retrouver les informations officielles, rendez-vous sur puy-2-dom.gouv.fr. C'était votre actualité locale sur Variance FM. Le 14-16 continue juste après, bien sûr, une petite pause musicale.

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1: Bonjour à toutes et à tous, merci d'être avec nous sur Variance FM 103.7. Vous êtes à l'écoute du 14-16, c'est Léo qui vous accompagne jusqu'à 16h, il est maintenant 15h. Une nouvelle heure commence ensemble et comme depuis le début de la semaine, on continue de préparer votre week-end des 3 et 4 octobre. Mais attention, aujourd'hui, on vous propose encore une fois des idées différentes de celles déjà présentées lundi et mardi. On va parler de musique, de patrimoine, de nature et de rendez-vous un peu plus insolites dans le Puy-de-Dôme et le Sud-Allier. Et pour commencer, direction Clermont-Ferrand avec une soirée musicale qui pourrait bien intéresser les amateurs de chansons françaises. Vous êtes bien sur Variance FM 103.7, le 14-16 continue.
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1: Merci d'être à l'écoute de Variance FM 103.7. Vous êtes dans le 14-16. On commence cette nouvelle heure avec une soirée musicale à Clermont-Ferrand. Samedi 3 octobre, la coopérative de mai accueille le collectif Ensemble à partir de 20h. Un rendez-vous qui rassemble plusieurs artistes autour de la chanson française et de la musique actuelle. Si vous avez une envie de sortir samedi soir et de découvrir un spectacle musical dans une salle emblématique de Clermont-Ferrand, c'est une idée à noter dans votre agenda. Pour retrouver la programmation, les horaires et la billetterie, rendez-vous sur lacoop.org. Et évidemment, on continue votre après-midi en musique sur Variance FM 103.7.
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1: Merci d'être avec nous sur Variance FM, vous êtes toujours à l'écoute du 14-16, c'est Léo qui vous accompagne toute cette semaine. On quitte maintenant Clermont-Ferrand et on part dans un coin beaucoup plus rural, dans le Puy-de-Dôme du côté de la Bessette. Samedi 3 octobre de 15h à 18h, le GEC Les Moussages propose une balade à la ferme, l'occasion de rencontrer Quentin et David, éleveur de vaches montbéliardes en agriculture biologique, de découvrir leurs exploitations, leur quotidien et leurs troupeaux. Et surtout, vous pourrez découvrir la transformation de lait en Saint-Nectaire, l'un des produits emblématiques de notre territoire. Une sortie originale au plus près des agricultures locales. La réservation est nécessaire. Pour retrouver toutes les informations, rendez-vous sur puydedome-tourisme.com. Vous êtes sur Variance FM 103.7, encore 15 minutes à vous accompagner en ce mercredi.

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1: Merci d'être encore avec nous sur Variance FM. Vous êtes à l'écoute du 14-16. On termine cette heure avec une idée sortie un peu différente, direction d'Anna dans l'Allier. Dimanche 4 octobre, l'association Ma Moonlight organise une journée découverte en partenariat avec Moon Yurt et Tipeee Nomad. Le rendez-vous est donné à 10h30, de 10h30 à 16h au 47 route de Saint-Prié à Ghana à Moon Yurt. Plusieurs ateliers seront proposés gratuitement tout au long de la journée. L'objectif, c'est de venir découvrir l'univers de l'association et différentes activités dans un cadre convivial, que vous veniez seul, en famille ou entre amis. Donc si vous cherchez une sortie différente pour votre dimanche, pourquoi pas aller faire un tour du côté de Ghana. Pour retrouver les informations pratiques, les éventuelles modalités, vous pouvez contacter l'association à mamoonlight03@gmail.com, mamoonlight03@gmail.com. Variance FM 103.7, c'était le 14-16. On vous donne rendez-vous pour terminer la semaine quasiment jeudi, ça veut dire demain, et vendredi entre 14h et 16h. Belle fin de journée et à demain jeudi.

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de 2 minutes. Forum de l'emploi et de la formation, tiers d'emploi, tiers de vie, samedi 3 octobre, au lycée Jean Zay à Thiers. Recherche d'emploi, orientation, reconversion professionnelle, découverte des métiers, une journée riche en rencontres vous attend, avec de nombreux acteurs de l'emploi, entreprises et organismes de formation. Une journée à vivre en famille, afin de participer aux nombreux ateliers et démonstrations du village des métiers. Entrée gratuite, un événement organisé par Thiers d'Or et Montagne, France Travail Thiers-Ambert, le club d'entreprise Thiers Terre d'Industrie en lien avec de nombreux partenaires.

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1: Bonjour et bienvenue dans votre agenda sud-allier. Pour commencer, je vous emmène le dimanche 4 octobre à Vichy pour la 64e marche des feuilles mortes organisée par Vichy ACG Rando. Plusieurs parcours vous seront proposés, 9 km à 3 euros, 16 km à 5 euros et 22 km à 8 euros. Pour tout renseignement, téléphonez au 07 43 29 22 11. Et comme il n'y a pas que des sportifs qui nous écoutent, je vous propose un rendez-vous le 3 octobre de 8h à 18h au Centre socio-culturel de Ghana. Venez profiter de la 19e bourse multicollection, cartes postales, timbres, livres, monnaie, etc. Cette expo est organisée par l'association philatélique et cartophile de Ghana. Pour tout renseignement, téléphonez au 04 70 90 00 08 ou au 06 84 01 77 93. Le dimanche 4 de 10h à 18h à Bellenave, à l'ancien gymnase rue de la Rebondine, venez trouver votre bonheur au Vide Dressing. Vêtements, chaussures, maroquinerie vous y attendent. Sur place, snack et buvette. Pour tout renseignement, téléphonez au 06 94 04 68 88. Le samedi 3 octobre, à Bessay-sur-Allier, nous célébrons Octobre Rose. La Ligue contre le cancer et le comité interassociatif proposent cette année un événement riche en animation et une très belle soirée pour soutenir la lutte contre le cancer. Au programme, à 17h, un concert de trompe de chasse par la Saint-Hubert Vichyssoise dans l'église. À 19h30, un spectacle de magie à la salle polyvalente. À 21h, une comédie musicale par Vocal Éphémère. Et à 22h30, un feu d'artifice offert par la municipalité. Sur place, restauration rapide, hot dog, frites, tartes. Pour tout renseignement, téléphonez au 06 84 74 63 17. Le samedi 3 octobre, à 15h, au centre René Barjavel, le comité de quartier Les Ailes, Port de Charmeil, vous invite à son après-midi cabaret. La troupe des Tamalou Bobola vous propose leur nouveau spectacle de chant et de danse intitulé « Y'a de la joie ». Le tarif est de 10 euros et pour toute réservation, appelez le 06 78 84 87 36. Et pour terminer cet agenda sud-allier, nous allons, comme il se doit, vous rappelez les rendez-vous que vous donne Lionel et son karaoke quiz. Jeudi 1er octobre, c'est un quiz par équipe au Pool House de QC. Ça se trouve 8 rue Ampère. Et si vous voulez de plus amples renseignements, vous pouvez téléphoner au 06 65 63 63 44. Le vendredi 2, eh bien là, c'est direction Moulins pour un karaoké dansant au Coco Mango, 16 rue Marcelin des Boutins. Le numéro de téléphone, le 07 66 66 50 80. Cet agenda sud-allier est maintenant terminé. Je vous souhaite de passer d'agréables moments en compagnie des programmes de Variance FM.

suite avec Lola Dever, Sœur. Sur France 3, des racines et des ailes. Passion patrimoine, la Bretagne, d'île en île, présenté par Carole Gaessler. Sur M6, Cauchemar en cuisine, présenté par Philippe Etchebest.

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2: Bonsoir à tous. À la une de l'actualité, la situation reste très tendue dans l'Hérault face aux intempéries. Le fleuve, le Lèze, est passé en vigilance rouge pour les crues et la mairie de Montpellier demande aux habitants de rester à l'abri et d'éviter tout déplacement. Le réseau de bus et de tramway est à l'arrêt et plusieurs campings ont été évacués par précaution. Le Gard est également en vigilance rouge, mais pour la pluie et les inondations. Emmanuel Macron réagit au blocage de lycées et aux violences qui les accompagnent. En déplacement à Madrid, le chef de l'État affirme que la colère ne justifie pas la violence. Des débordements ont été signalés à Marseille, Nice, Lyon et Dijon, entre autres. Par ailleurs, l'Union étudiante et l'Union syndicale lycéenne appellent à de nouveaux blocages demain dans les lycées et les universités. Les deux organisations annoncent aussi une grande manifestation nationale le 6 octobre pour réclamer plus de moyens et de meilleures conditions d'études. De nouvelles fouilles sont menées dans l'affaire Jubilard. Les recherches concernent les champs du secteur de Mayoc dans le Tarn, un terrain qui n'avait pas encore été vérifié. Une nouvelle reconstitution du meurtre de Delphine Jubilard a eu lieu il y a 2 jours pour préparer le procès en appel de Cédric Jubilard prévu au printemps 2027. Le tribunal administratif de Lyon a rejeté le recours de Jean-Michel Aulas contre l'élection de Grégory Doucet. Les juges ont bien relevé quelques irrégularités, mais ils estiment qu'elles ne suffisent pas à remettre en cause la sincérité du scrutin. Grégory Doucet reste donc maire de Lyon. Aider un proche au moins 5 heures par jour peut peser sur la santé. C'est ce que dit une étude de l'Adresse. Les aidants présentent davantage de symptômes dépressifs et de douleurs physiques que les non-aidants. En France, ils sont plus d'un million. 65% disent avoir besoin de souffler. Et autre souci, il est financier. Comme nous l'explique Mehdi, il est lui-même aidant.
3: J'avais mon père et ma mère, d'où ma mère a eu un double AVC, handicapé. Mon père dialysé 3 fois par semaine. Du coup, j'étais obligé d'arrêter de travailler, de m'occuper d'eux. Ça crée tout mon temps pour eux. À ce moment-là, j'aurais bien aimé avoir une aide financière pour nous aider. C'est comme un accord avec mon épouse. Voilà, il y avait elle qui travaillait, à charge de 3 enfants. Financièrement, c'était un peu dur. Bon, c'était comme un accord. Un accord avec ma femme où on a passé une période qui était assez critique.
2: Propos recueillis par Manil Alikodja. Un mot de foot avec la Ligue des champions féminines ce soir. OL Lyon reçoit Chelsea à 21h au Groupama Stadium. Les Lyonnaises ont battu le Servette 8-0 la semaine dernière. Voilà pour l'actualité. Bonne fin de journée à tous.

de 2 minutes. Forum de l'emploi et de la formation, tiers d'emploi, tiers de vie, samedi 3 octobre, au lycée Jean Zay à Thiers. Recherche d'emploi, orientation, reconversion professionnelle, découverte des métiers, une journée riche en rencontres vous attend, avec de nombreux acteurs de l'emploi, entreprises et organismes de formation. Une journée à vivre en famille, afin de participer aux nombreux ateliers et démonstrations du village des métiers. Entrée gratuite, un événement organisé par Thiers d'Or et Montagne, France Travail Thiers Ambert, le club d'entreprise Thiers Terre d'Industrie en lien avec de nombreux partenaires.

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1: Bonjour et bienvenue dans votre agenda sud-allier. Pour commencer, je vous emmène le dimanche 4 octobre à Vichy pour la 64e marche des feuilles mortes organisée par Vichy ACG Rando. Plusieurs parcours vous seront proposés, 9 km à 3 euros, 16 km à 5 euros et 22 km à 8 euros. Pour tout renseignement, téléphonez au 07 43 29 22 11. Et comme il n'y a pas que des sportifs qui nous écoutent, je vous propose un rendez-vous le 3 octobre de 8h à 18h au Centre socio-culturel de Ghana. Venez profiter de la 19e bourse multicollection, cartes postales, timbres, livres, monnaies, etc. Cette expo est organisée par l'association philatélique et cartophile de Ghana. Pour tout renseignement, téléphonez au 04 70 90 00 08 ou au 06 84 01 77 93. Le dimanche 4 de 10h à 18h à Bellenave, à l'ancien gymnase rue de la Rebondine, venez trouver votre bonheur au Vide Dressing. Vêtements, chaussures, maroquinerie vous y attendent. Sur place, snacks et buvettes. Pour tout renseignement, téléphonez au 06 94 04 68 88. Le samedi 3 octobre, à Bessay-sur-Allier, nous célébrons Octobre Rose. La Ligue contre le cancer et le comité interassociatif proposent cette année un événement riche en animation et une très belle soirée pour soutenir la lutte contre le cancer. Au programme, à 17h, un concert de trompe de chasse par la Saint-Hubert Vichysoise dans l'église. À 19h30, un spectacle de magie à la salle polyvalente. À 21h, une comédie musicale par Vocal Éphémère. Et à 22h30, un feu d'artifice offert par la municipalité. Sur place, restauration rapide, hot dog, frites, tartes. Pour tout renseignement, téléphonez au 06 84 74 63 17. Le samedi 3 octobre, à 15h, au centre René Barjavel, le comité de quartier Les Ailes, Port de Charmeil, vous invite à son après-midi cabaret. La troupe des Tamalou Bobola vous propose leur nouveau spectacle de chant et de danse intitulé « Y'a de la joie ». Le tarif est de 10 euros et pour toute réservation, appelez le 06 78 84 87 36. Et pour terminer cet agenda sud-allier, nous allons, comme il se doit, vous rappelez les rendez-vous que vous donne Lionel et son karaoke quiz. Jeudi 1er octobre, c'est un quiz par équipe au Pool House de QC. Ça se trouve 8 rue Ampère. Et si vous voulez de plus amples renseignements, vous pouvez téléphoner au 06 65 63 63 44. Le vendredi 2, eh bien là, c'est direction Moulin pour un karaoké dansant au Coco Mango, 16 rue Marcelin Desboutins. Le numéro de téléphone, le 07 66 66 50 80. Cet agenda sud-allier est maintenant terminé. Je vous souhaite de passer d'agréables moments en compagnie des programmes de Variance FM.

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2: Bonsoir à tous. À la une de l'actualité, la situation reste très tendue dans l'Hérault face aux intempéries. Le fleuve, le Lez, est passé en vigilance rouge pour les crues et la mairie de Montpellier demande aux habitants de rester à l'abri et d'éviter tout déplacement. Le réseau de bus et de tramway est à l'arrêt et plusieurs campings ont été évacués par précaution. Le Gard est également en vigilance rouge, mais pour la pluie et les inondations. Emmanuel Macron réagit au blocage de lycées et aux violences qui les accompagnent. En déplacement à Madrid, le chef de l'État affirme que la colère ne justifie pas la violence. Des débordements ont été signalés à Marseille, Nice, Lyon et Dijon, entre autres. Par ailleurs, l'Union étudiante et l'Union syndicale lycéenne appellent à de nouveaux blocages demain dans les lycées et les universités. Les deux organisations annoncent aussi une grande manifestation nationale le 6 octobre pour réclamer plus de moyens et de meilleures conditions d'études. De nouvelles fouilles sont menées dans l'affaire Jubilard. Les recherches concernent les champs du secteur de Mayoc dans le Tarn, un terrain qui n'avait pas encore été vérifié. Une nouvelle reconstitution du meurtre de Delphine Jubilard a eu lieu il y a 2 jours pour préparer le procès en appel de Cédric Jubilard prévu au printemps 2027. Le tribunal administratif de Lyon a rejeté le recours de Jean-Michel Aulas contre l'élection de Grégory Doucet. Les juges ont bien relevé quelques irrégularités, mais ils estiment qu'elles ne suffisent pas à remettre en cause la sincérité du scrutin. Grégory Doucet reste donc maire de Lyon. Aider un proche au moins 5 heures par jour peut peser sur la santé. C'est ce que dit une étude de l'ADRES. Les aidants présentent davantage de symptômes dépressifs et de douleurs physiques que les non-aidants. En France, ils sont plus d'1 million. 65% disent avoir besoin de souffler. Et autre souci, il est financier. Comme nous l'explique Mehdi, il est lui-même aidant.
3: J'avais mon père et ma mère, d'où ma mère a eu un double AVC, handicapé. Mon père dialysé 3 fois par semaine. Du coup, j'étais obligé d'arrêter de travailler, de m'occuper d'eux. Ça crée tout mon temps pour eux. À ce moment-là, j'aurais bien aimé avoir une aide financière pour nous aider. C'est comme un accord avec mon épouse. Voilà, il y avait elle qui travaillait, à charge de 3 enfants. Financièrement, c'était un peu dur. Bon, c'était comme un accord. Un accord avec ma femme où on a passé une période qui était assez critique.
2: Propos recueillis par Manil Alikodja. Un mot de foot avec la Ligue des champions féminines ce soir. OL Lyon reçoit Chelsea à 21h au Groupama Stadium. Les Lyonnaises ont battu le Servette 8-0 la semaine dernière. Voilà pour l'actualité. Bonne fin de journée à tous.

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1: 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Forum de l'emploi et de la formation, tiers d'emploi, tiers de vie, samedi 3 octobre, au lycée Jean Zay à Thiers. Recherche d'emploi, orientation, reconversion professionnelle, découverte des métiers, une journée riche en rencontres vous attend, avec de nombreux acteurs de l'emploi, entreprises et organismes de formation. Une journée à vivre en famille, afin de participer aux nombreux ateliers et démonstrations du village des métiers. Entrée gratuite, un événement organisé par Thiers d'Or et Montagne, France Travail Thiers-Ambert, le club d'entreprise Thiers Terre d'Industrie en lien avec de nombreux partenaires.

0: 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Entrée, plat, fromage, dessert et café pour 17 euros, sur place ou à emporter. Si cette poule au pot vous tente, alors réservez avant le mercredi 7 octobre au 06 65 15 54 64. À très bientôt.
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1: Bonjour et bienvenue dans votre agenda sud-allier. Pour commencer, je vous emmène le dimanche 4 octobre à Vichy pour la 64e marche des feuilles mortes organisée par Vichy ACG Rando. Plusieurs parcours vous seront proposés, 9 km à 3 euros, 16 km à 5 euros et 22 km à 8 euros. Pour tout renseignement, téléphonez au 07 43 29 22 11. Et comme il n'y a pas que des sportifs qui nous écoutent, je vous propose un rendez-vous le 3 octobre de 8h à 18h au Centre socio-culturel de Ghana. Venez profiter de la 19e bourse multicollection, cartes postales, timbres, livres, monnaie, etc. Cette expo est organisée par l'association philatélique et cartophile de Ghana. Pour tout renseignement, téléphonez au 04 70 90 00 08 ou au 06 84 01 77 93. Le dimanche 4 de 10h à 18h à Bellenave, à l'ancien gymnase rue de la Rebondine, venez trouver votre bonheur au Vide Dressing. Vêtements, chaussures, maroquinerie vous y attendent. Sur place, snacks et buvettes. Pour tout renseignement, téléphonez au 06 94 04 68 88. Le samedi 3 octobre, à Bessay-sur-Allier, nous célébrons Octobre Rose. La Ligue contre le cancer et le comité interassociatif proposent cette année un événement riche en animation et une très belle soirée pour soutenir la lutte contre le cancer. Au programme, à 17h, un concert de trompe de chasse par la Saint-Hubert Vichyssoise dans l'église. À 19h30, un spectacle de magie à la salle polyvalente. À 21h, une comédie musicale par Vocal Éphémère. Et à 22h30, un feu d'artifice offert par la municipalité. Sur place, restauration rapide, hot dog, frites, tartes. Pour tout renseignement, téléphonez au 06 84 74 63 17. Le samedi 3 octobre, à 15h, au centre René Barjavel, le comité de quartier Les Ailes, port de Charmeil, vous invite à son après-midi cabaret. La troupe des Tamalou Bobola vous propose leur nouveau spectacle de chant et de danse intitulé « Y'a de la joie ». Le tarif est de 10 euros et pour toute réservation, appelez le 06 78 84 87 36. Et pour terminer cet agenda sud-allier, nous allons, comme il se doit, vous rappeler les rendez-vous que vous donne Lionel et son karaoke quiz. Jeudi 1er octobre, c'est un quiz par équipe au Pool House de QC. Ça se trouve 8 rue Ampère. Et si vous voulez de plus amples renseignements, vous pouvez téléphoner au 06 65 63 63 44. Le vendredi 2, eh bien là, c'est direction Moulins pour un karaoké dansant au Coco Mango, 16 rue Marcelin des Boutins. Le numéro de téléphone, le 07 66 66 50 80. Cet agenda sud-allier est maintenant terminé. Je vous souhaite de passer d'agréables moments en compagnie des programmes de Variance FM.

0: Valérie Kaamelott. Et enfin sur RMC Story, Johnny English contre-attaque avec Rowan Atkinson. Bon zapping.
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2: Bonsoir à tous. À la une de l'actualité, la situation reste très tendue dans l'Hérault face aux intempéries. Le fleuve, le Lèze, est passé en vigilance rouge pour les crues et la mairie de Montpellier demande aux habitants de rester à l'abri et d'éviter tout déplacement. Le réseau de bus et de tramway est à l'arrêt et plusieurs campings ont été évacués par précaution. Le Gard est également en vigilance rouge, mais pour la pluie et les inondations. Emmanuel Macron réagit au blocage de lycées et aux violences qui les accompagnent. En déplacement à Madrid, le chef de l'État affirme que la colère ne justifie pas la violence. Des débordements ont été signalés à Marseille, Nice, Lyon et Dijon, entre autres. Par ailleurs, l'Union étudiante et l'Union syndicale lycéenne appellent à de nouveaux blocages demain dans les lycées et les universités. Les deux organisations annoncent aussi une grande manifestation nationale le 6 octobre pour réclamer plus de moyens et de meilleures conditions d'études. De nouvelles fouilles sont menées dans l'affaire Jubilard. Les recherches concernent les champs du secteur de Mayoc dans le Tarn, un terrain qui n'avait pas encore été vérifié. Une nouvelle reconstitution du meurtre de Delphine Jubilard a eu lieu il y a 2 jours pour préparer le procès en appel de Cédric Jubilard prévu au printemps 2027. Le tribunal administratif de Lyon a rejeté le recours de Jean-Michel Aulas contre l'élection de Grégory Doucet. Les juges ont bien relevé quelques irrégularités, mais ils estiment qu'elles ne suffisent pas à remettre en cause la sincérité du scrutin. Grégory Doucet reste donc maire de Lyon. Aider un proche au moins 5 heures par jour peut peser sur la santé. C'est ce que dit une étude de l'ADRES. Les aidants présentent davantage de symptômes dépressifs et de douleurs physiques que les non-aidants. En France, ils sont plus d'un million. 65% disent avoir besoin de souffler. Et autre souci, il est financier. Comme nous l'explique Mehdi, il est lui-même aidant.
3: J'avais mon père et ma mère, d'où ma mère a eu un double AVC, handicapé. Mon père dialysé 3 fois par semaine. Du coup, j'étais obligé d'arrêter de travailler, de m'occuper d'eux. Ça crée tout mon temps pour eux. À ce moment-là, j'aurais bien aimé avoir une aide financière pour nous aider. C'est comme un accord avec mon épouse. Voilà, il y avait elle qui travaillait, à charge de 3 enfants. Financièrement, c'était un peu dur. Bon, c'était comme un accord. Un accord avec ma femme où on a passé une période qui était assez critique.
2: Propos recueillis par Manil Alikodja. Un mot de foot avec la Ligue des champions féminines ce soir. OL Lyon reçoit Chelsea à 21h au Groupama Stadium. Les Lyonnaises ont battu le Servette 8-0 la semaine dernière. Voilà pour l'actualité. Bonne fin de journée à tous.

Bonjour à tous et bienvenue dans Face à Face B, votre rendez-vous hebdomadaire consacré aux chansons à thème avec les plus belles pépites de notre discothèque et quelques documents sonores. Au micro, Michel Gosselin. Aujourd'hui, on va être en bonne compagnie puisque le thème choisi, ce sont des chansons qui parlent des anges. Toutes sortes d'anges et on va commencer avec un succès de l'année 1988 pour le groupe bordelais Gamine, le titre « Voilà les anges ». Voilà.

Voilà les anges, grand succès sur le label Barclay pour le groupe Gamine originaire de Bordeaux qui a connu une dizaine d'années de carrière en gros, en sachant que ça a commencé en 1982 avec la publication d'un premier 45 tours et que récemment, c'est-à-dire il y a quelques années, toute une escouade de jeunes chanteurs actuels et de musiciens ont rendu hommage au groupe avec un album intitulé Gamine Révisité, c'était en 2004. Voici, un peu plus loin dans l'histoire du rock et de la chanson, Cornel Gunter. Ce nom ne vous dit peut-être rien comme ça, mais ce personnage a été le pilier de groupes légendaires de doo-wop américains comme les Flairs ou les Coasters. Cornel Gunter a connu une carrière solo, un petit peu moins mise en avant peut-être, et on va retrouver ce titre de 1962, Leave Me

Lift Me Up Angel, c'était en 1962 Cornell Gunter, qui était né le 14 novembre 1936 et a disparu le 26 février 1990. Dans un autre style, mais on reste dans le domaine des anges, c'est notre thème aujourd'hui dans Face à Face B, voici les Obscuritons. Alors ça, c'est un groupe tout à fait magique, formé à Brixton en 2010, groupe de rockabilly, composé de 3 filles et de 3 garçons, ce qui est assez rare dans ce domaine, et qui a sorti un 45 tours avec un producteur français en avril 2012, dont on écoute ce titre, Angel Eyes.

0: les Obscure Obscuritons en avril 2012 avec Angel Eyes. On attend la suite de leur discographie, peut-être en préparation. Et en attendant, je vous recommande d'aller faire un petit tour sur leur Facebook. Vous y verrez deux prestations scéniques tout à fait époustouflantes.
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0: Les anges sont à l'honneur dans notre rendez-vous hebdomadaire consacré aux chansons à thème avec des documents sonores. Et à propos de documents, en voici un puisque nous allons entendre la voix de Dick Rivers. En 1989, cet ancien chat sauvage a sorti un album concept, un double album même, fort réussi d'ailleurs, intitulé Linda Lou Baker. Une égérie fictive, en quelque sorte. Le 7 novembre de cette année 89, j'avais eu le plaisir de rencontrer Dick Rivers pour parler de la sortie de ce double album. Un album concept, certainement. Pas tout à fait le premier du genre dans la carrière de Dick Rivers, puisqu'il avait déjà produit une comédie musicale en 1969, mais le personnage de Linda Lou Baker m'avait intrigué. Alors, personnage fictif, vraiment, ou personnage réel?
2: Qui sait? Pour moi, elle a existé.

Et je voudrais que cette histoire de Linda Loubaker, tous ces morceaux musicaux, soient mis en scène dans un lieu un peu insolite pour ce genre de musique, pour le rock'n'roll. C'est-à-dire, mon rêve, ça serait de pouvoir le faire au Châtelet ou éventuellement à Mogador, dans une salle qui a véritablement eu les lettres de noblesse de l'opérette. Je mens pas quand je dis que ça fait quand même quelque part partie des racines de Dick Rivers, même si elles sont pas essentielles, c'est loin dans mon esprit, mais c'est quand même ancré au fond de moi-même.

boule d'or avec les anges, c'était Dick Rivers, extrait de l'album concept Linda Lou Baker, paru en 1989. Et j'ai appris récemment que ce double album était ressorti sous sa forme vinyle il y a pas très longtemps, puisque c'était fin octobre 2011. Dans Face à Face B, les anges sont à l'honneur. On va se retrouver maintenant dans les 60s, les vrais, avec Ney Sedaka, un chanteur pianiste américain né le 13 mars 1939 à Brooklyn, qui a produit un certain nombre de tubes au début des années 60, après une carrière comme pianiste classique. Comme quoi, faut jamais désespérer. 1963, Next Door to an Angel, Ney Sedaka.

0: Next Door to an Angel, la porte à côté d'un ange, Ney Sedaka en 1963. Les plus puristes d'entre vous savent peut-être qu'une version française a existé par Jackie Moulière en cette même année 63. Ça s'appelait À deux pas d'un ange.
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0: Dans Face à Face B, les anges sont donc à l'honneur. Et voici le groupe Wet Wet Wet. C'est un groupe écossais à l'origine qui a connu un certain nombre de succès dans les 80s, dans les années 80. Un peu plus tard dans la décennie suivante, ils ont participé à la bande originale du film 4 mariages et un enterrement, ce qui leur a valu un joli succès. Et là, on va les retrouver dans les années 80 avec...

Angel Eyes, les yeux d'ange, c'était le groupe Wet Wet Wet qui a connu le succès donc dans les années 80 principalement, mais a quand même ressorti un album en novembre 2007 intitulé Timeless. Je vais maintenant vous parler de Robert Kogwa ou Kogoy. Ce nom ne vous dit peut-être rien, mais en Belgique il est connu, Robert Kogwa, puisque c'est là-bas qu'il est né en 1939 de parents yougoslaves émigrés. Robert Kogoy s'est signalé déjà en 1962 en étant lauréat du Grand Prix des variétés et deux ans plus tard en 64 tente l'Eurovision qu'il ne remportera pas, mais ça ne l'empêchera pas de continuer à enregistrer des disques dont celui qu'on écoute et qui date précisément de l'année 64, Un petit ange.

8 anges en l'année 64 par Robert Cogoi ou Robert Cogoi, chanteur belge totalement inconnu en France, mais dont la discographie révèle quelques pépites. Face à Face B, ça va se terminer pour aujourd'hui. Au micro, c'était Michel Gosselin. Nos chansons parlaient des anges, étaient consacrées à ces personnages célestes. Et on va terminer avec un petit hommage, hommage à Lou Reed, disparu récemment, avec un extrait d'un album vinyle sorti en 2007, consacré au Velvet Underground et enregistré à la coopérative de mai à Clermont-Ferrand, là où ont concouru en octobre 2007 25 groupes, 81 musiciens, 14 ont été élus pour figurer sur cette compilation vinyle que j'ai sous les yeux. Et on va écouter Sly the Bricks avec The Black Angel Eyes Death Song, le chant de la mort de l'ange aux yeux noirs. On se dit à la semaine prochaine.

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chers amis, si je vous dis amitié, amour, passion, joie de vivre, d'accueillir, convivialité, plaisir de partager de bons moments, vous avez frappé à la bonne porte, la porte du cabanon du soir. Dans ce lieu, c'est tout d'abord un rendez-vous, le rendez-vous du lien qui fait que vous allez vibrer au son de la couleur de la musique, de la variété à la musette, vous allez fredonner chez vous, peut-être chanter aussi, et pourquoi pas faire quelques pas de danse puisque vous allez nous proposer des thèmes musicaux. Ces chansons, ces airs empreints d'amour, de gaieté, de festivité, parfois de tristesse et de douleur, retracent des moments de vie que toutes et tous avons traversés. Nous sommes en votre compagnie et à votre écoute pour nous laisser nous engager sur ces chemins musicaux qui guident vos sentiments du moment que vous souhaitez nous faire partager. Vous êtes bien sûr Variance FM et c'est l'heure d'une de vos émissions préférées. Alors chers amis, partons en balade. Janine et Frédéric sont aux commandes de notre studio ce soir pour que l'on partage et que l'on vive ensemble 2 heures d'échange, de messages et de musique. Je vous le rappelle, à chaque fois, nous sommes en votre compagnie tous les lundis, mardis, mercredis et jeudis sur le 103.7. Janine et Frédéric sont donc très heureux de vous accueillir ce soir. Nous allons certainement passer une très belle émission fraîche et amicale. Et pour cela, nous avons besoin de vous et de vos appels en composant le 04 73 94 18 05. Nous sommes certains que vous serez très nombreux et nombreux à nos côtés. Vous êtes toujours présents pour faire passer la gaieté et le bonheur dans vos messages que nous relions avec plaisir. Alors ne vous en privez pas, vous pouvez toujours nous rejoindre. Nous serons ensemble jusqu'à 22h où nous fêtons aujourd'hui les Jérômes. Voici la citation du jour qui nous vient de Jules Lachelier et qui nous dit « On ne peut pas partir de l'infini, on peut y aller ». Le dicton du jour est le suivant, écoutez bien, « À Saint-Jérôme venu, sort ta charrue ». Et voici le proverbe, on se rit plutôt du mal que du bien. En général, c'est toujours comme ça. Bien, allez les amis, on est parti. On est certain que vous êtes en forme pour que notre cabanon de ce soir soit bien avec l'aide de vos appels et de vos dédicaces. Nous allons pouvoir ouvrir ce bal avec 3 titres musicaux que l'on a choisis ce soir pour vous. En premier lieu, nous allons accueillir Bruno Jouve qui va nous interpréter « Les fleurs sont des mots d'amour » suivi de Christophe Andrieux qui va nous jouer « El Paso del Bongo » et suivi de Sébastien Debar qui nous jouera « Chanteur de Bossa ». Allez, c'est parti, on attend vos appels. C'est parti pour ce cabanon.

Et voilà, chers amis, nous avons pu démarrer cette émission avec trois petits morceaux musicaux de notre choix. Vous avez pu apprécier, je le suppose, Bruno Jouve au démarrage de l'émission qui nous a interprété « Les fleurs sont des mots d'amour » suivi de Christophe Andrieux qui nous a joué « El Paso del Bongo ». Et pour tous ceux qui aiment la bossa nova, Sébastien Debar vient nous interpréter « Chanteur de bossa ». Voilà, c'était pour vous mettre en jambe pour cette soirée musicale. Nous allons démarrer donc avec la première dédicace de la soirée. Et cette première dédicace nous est offerte par Yannick, qui l'a fait pour son plaisir et en l'offrant à toute l'équipe de Variance FM. Nous allons retrouver la voix de Claude François avec bien sûr Magnolia Forever.

C'était Magnolia Forever, interprétée bien sûr par Claude François. Cette chanson nous a été demandée par Yannick, qui l'a choisie pour son plaisir en l'offrant à toute l'équipe de Variance FM. Et c'est bien sympathique de démarrer avec du rythme. Nous remercions Yannick et nous l'invitons à rester en notre compagnie jusqu'à la fin du cabanon et à plus s'il le souhaite, c'est bien évident. J'ai oublié de vous signaler que pour tous ceux qui aiment l'accordéon, bien sûr, et le musette, vous pouvez prendre rendez-vous pour dimanche matin, puisque dimanche matin, ça sera l'accordéon du dimanche. Comme vous le savez, c'est tous les 15 jours, deux fois par mois. Et donc l'équipe de ce dimanche matin, ça sera Annie, Janine, Nadine et Loulou qui seront aux commandes pour vous faire passer une belle matinée musicale. Alors soyez nombreuses et nombreux, cochez cette case pour votre dimanche matin. Nous allons revenir à nos dédicaces de la soirée et nous accueillons notre fidèle auditeur de Vichy qui nous a fait un bon choix pour son plaisir en pensant à sa famille, à ses amis et à toute l'équipe de la radio Variance FM. Nous allons retrouver le groupe Gold avec bien sûr la chanson « Laissez-nous chanter ».

Nous venons d'écouter le groupe Gold avec la célèbre chanson « Laissez-nous chanter ». Cette chanson, ce tube, nous a été offert par notre fidèle auditeur de Vichy. C'était pour son plaisir. Il l'a offert à sa famille, à ses amis et bien sûr à toute l'équipe de Variance FM. On l'en remercie et on l'invite bien sûr à continuer son écoute auprès de notre radio et de notre bon cabanon du soir. Nous accueillons Christiane et Jean qui habitent Baillé, qui pensent toujours à Christine et Jean-François, sans oublier l'équipe de ce soir. Janine et Frédéric, également pour Nadine et son mari et tous les bénévoles de la radio. Ils embrassent tout le monde et nous aussi, bien chaleureusement. Et grâce à eux, nous allons retrouver Jérôme Morgan avec l'air musical qui s'intitule Paquita.

Jérôme Morin nous a fait découvrir en quelque sorte les très jolis yeux de Paquita. Cela grâce à Christiane et Jean de Bailly qui ont fait ce choix musical pour l'offrir à Christine et Jean-François. Sans oublier Janine et Frédéric, Nadine et son mari et tous les bénévoles de la radio. Ils n'ont pas oublié d'embrasser tout le monde, ce que nous faisons en retour et très chaleureusement pour Christiane et Jean de Bailly. Merci à vous et restez avec nous bien sûr. Nous accueillons ce soir notre ami Christian de Saint-Bonnet-Prérion qui fait toujours des dédicaces en pensant à ses enfants, à ses petits-enfants, à sa sœur Marie-Pierre, à Bernadette, à René et à tous les bénévoles de la radio Variance FM. Nous allons écouter un medley tropical interprété par le club d'accordéon de Rion. Alors, soyez indulgents parce que nous allons un petit peu couper et réduire ce medley tropical car elle dure 9 minutes. Donc, ne vous inquiétez pas si nous le coupons un petit peu en plein milieu. Mais nous allons l'écouter avec un grand plaisir.

Voilà, c'était un petit medley tropical que nous avons interrompu puisqu'il était très long et c'était interprété par le club d'accordéon de Rion. Et ce choix musical nous a été demandé par notre ami Christian de Saint-Bonnet-près-Rion qui a fait ce choix en pensant à ses enfants, à ses petits-enfants, à sa sœur Marie-Pierre, à Bernadette, à René et à tous les bénévoles de la radio. Merci à vous, cher Christian de Saint-Bonnet-près-Rion, pour ce petit medley tropical qui nous a bien mis en jambes et qui nous a fait voyager un petit peu en Amérique du Sud, bien sûr. Nous allons accueillir nos amis Edith et Georges qui habitent Champs et qui ont leur choix de ce soir pour leur plaisir. Et ils pensent toujours à leurs amis danseuses et danseurs, à toute l'équipe de la radio Variance FM et à tous les bénévoles qui la composent. Nous allons retrouver Magali Perrier et son orchestre. Elle va nous interpréter le Lamba Blanc.

avons découvert le Lamba Blanc interprété par l'orchestre de Magali Perrier. Cette chanson, ce choix musical a été fait par Edith et Georges qui habitent Champs et qui ont fait cette dédicace pour leur plaisir en pensant à leurs amis danseuses et danseurs ainsi qu'à toute l'équipe de Variance FM et tous les bénévoles qui la composent. Merci à vous, chère Edith et cher Georges qui habitent Champs. On est parti aussi dans cette contrée un peu d'Amérique du Sud pour écouter un peu cette lamba, c'est un peu une lambada aussi. Merci à vous, on vous embrasse de tout cœur et bien chaleureusement. Nous accueillons à la suite notre amie Josette qui est toujours là ce soir dans les cabanons en faisant des choix pour son plaisir, en pensant à son mari, et pour toute l'équipe de Variance FM et des grosses bises à tous, nous dit-elle. C'est très sympathique et grâce à Josette, nous allons retrouver Robert et Guy Friès avec Adalita.

0: Robert et Guy Fries viennent de nous interpréter Adalita à la demande de Josette qui a fait ce choix pour son plaisir en pensant à son mari, à toute l'équipe de Variance FM et en adressant des grosses bises à tout le monde. Eh bien, chère Josette, nous aussi, toute l'équipe, nous vous embrassons bien évidemment de tout cœur et très chaleureusement également en vous invitant à passer une très belle soirée en notre compagnie. Nous accueillons notre ami Henri depuis Guillaume qui est toujours présent lui aussi dans nos cabanons. Il a fait le choix de ce soir pour son plaisir en pensant à toute l'équipe du cabanon du soir et sans oublier bien sûr tous les bénévoles qui la composent. Alors cher Henri, vous nous avez proposé Jérôme Robert avec la valse des roses. J'ai recherché sur la CDTech, j'ai pas retrouvé la valse des roses. Par contre, j'ai la valse des amours. Donc on essaye avec des roses, on parle d'amour, bien évidemment. Alors, on va s'écouter la valse des amours, si vous le voulez bien. Allez, c'est parti.
1: Voici une très jolie valse qui s'appelle la valse des amours. On y va, les valseurs ?

Nous venons d'écouter Jérôme Robert avec la valse des amours. C'est de la part d'Henri. Il a fait ce choix musical pour son plaisir, pour toute l'équipe du Camelon du Soir et tous les bénévoles de Variance FM. Merci à vous, cher Henri. Gros bisous pour cette belle soirée et on vous dit à très vite, bien sûr. Nous accueillons notre ami Raymond de Tourzel qui fait son choix musical de ce soir en pensant toujours à Simone de Ronzière, à Simone d'Ozolette, à Guy le taxi d'histoire, à Raymond de Solignat, à Marie de Tourzel, Nicole et Raymond de Lezoux, à tous les adhérents du club de l'amitié de Meillot et de ses environs, à toutes les auditrices et les auditeurs avec un clin d'œil particulier, aux fidèles auditeurs d'EDA ainsi qu'à tous les bénévoles de la radio Variance FM. Nous allons retrouver Pierre Mussy avec la chanson « Souris, tête de rat ».

C'était Pierre Mussy avec cette belle chanson « Souris, tête de rat ». C'était de la part de Raymond de Tourzel qui a fait ce choix musical en pensant à Simone de Ronzière, à Simone d'Ozelette, à Guy le taxi d'Issoire, à Raymond de Solignac, à Marie de Tourzel, à Nicole et Raymond de Lezoux, à tous les adhérents du club de l'amitié de Meillot et de ses environs, à toutes les auditrices et les auditeurs avec un clin d'œil particulier aux fidèles auditeurs d'EDA ainsi qu'à tous les bénévoles de la radio Variance FM. Merci à vous, cher Raymond de Tourzel, pour cette belle chanson un petit peu coquine, souris, tête de rat. Merci beaucoup et bonne soirée à vous. Restez avec nous, bien sûr. Nous accueillons Christine et Jean-François qui sont toujours présents en pensant à Christiane et Jean. Sans oublier pour l'équipe de ce soir, Janine et Frédéric, ainsi que Nadine, à toute la gentille équipe et toutes les auditrices et auditeurs, avec des grosses bises à tous, en nous souhaitant une bonne soirée. Nous allons retrouver grâce à eux Damien Poyard avec Valson sur les souvenirs.

0: Damien Poyard vient de nous interpréter Valson sur les souvenirs. Cette chanson, ce joli morceau musical, nous a été demandé par Christine et Jean-François, car ils désiraient l'offrir à Christiane et Jean, ainsi qu'à toute l'équipe de Varias FM, dont l'équipe de ce soir, Janine et Frédéric, sans oublier Nadine, et bien sûr, et tous ceux qui composent cette belle radio. Bien sûr, elle pense également à toutes les auditrices et les auditeurs, et ils en profitent pour faire des grosses bises à tout le monde, et en nous souhaitant à tous une très belle soirée. Merci à vous, chère Christine et cher Jean-François. On vous retrouve dès que vous le voulez, sans doute demain soir, et peut-être aussi dimanche matin, comme je vous l'ai dit, puisque dimanche matin, il y aura l'accordéon du dimanche. Nous allons accueillir notre ami Raymond de Combronde, qui a fait la dédicace suivante. En pensant à Jeannette et à Kiki, en leur faisant de grosses bises, elle pense également à Irène et à Michel qui sont à Bellerive, à Daniel et à Brigitte qui sont à Arion, à ses enfants, à ses petits-enfants. Elle pense à Nadine et à son mari, à tous les amis et toutes les auditrices et auditeurs et à toute l'équipe de Varians FM avec de grosses bises. Nous allons retrouver la voix de Gilbert Bécaud avec la chanson « Le jour où la pluie viendra ».
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0: Gilbert Bécaud vient nous interpréter cette très belle chanson. Le jour où la pluie viendra, il se passera des merveilleuses choses au niveau de la végétation. Bien sûr, on adore voir les arbres qui se mettent en fleurs, qui ont des fruits, tout ça, c'est très chaleureux. Et bien sûr, c'est un monde qui éclate. C'était de la part de Raymond de Combronde qui a fait ce choix musical en pensant à Jeannette et à Kiki, en leur faisant de grosses bises. Elle pense également à Irène et Michel qui sont à Bellerive, à Daniel et Brigitte qui sont à Rion. Elle n'oublie jamais ses enfants, ses petits-enfants. Elle pense à Nadine et à son mari et à tous les amis, pour toutes les auditrices et les auditeurs et l'équipe entière de Variance FM, avec de grosses bises à tout ce petit monde. Eh bien, on vous remercie beaucoup, cher Raymond de Combronde, avec des gros bisous également pour vous sur vos joues. Nous accueillons Emilienne qui habite à Sébaza et qui a fait la dédicace suivante pour son plaisir et pour toute l'équipe de la radio. Nous allons retrouver la voix de Michel Thor qui va nous interpréter la ritournelle.
1: Vous savez ce qu'il y a de plus difficile à mon avis dans notre métier du spectacle, c'est de faire rire les gens. Et c'est pour cette raison que j'ai toujours eu beaucoup, beaucoup d'admiration pour les clowns. Et c'est pour cette raison, voilà, tout simplement, que j'ai choisi de vous interpréter cette chanson, une chanson dédiée à un de ces merveilleux clowns, la ritournelle.

0: Nous avons pu apprécier cette très belle chanson, La Ritournelle, interprétée par Michel Thor. Chanson empreinte d'émotion, bien sûr. C'est un très bon choix musical, grâce à Emilienne de Sebaza, qui nous l'a offert. C'était pour son plaisir et c'est pour toute l'équipe de Variance FM. On vous embrasse de tout cœur, chère Emilienne de Sebaza, en vous remerciant et en vous invitant, bien sûr, à rester avec nous et à revenir tant que vous le voulez. Chers amis, il est 21h passé de quelques minutes et comme vous le savez, à chaque moment, à ces instants-là, on fait les annonces des festivités. N'hésitez pas à en noter le plus possible pour pouvoir vous y rendre. Sachez qu'il y aura un après-midi cabaret organisé par le comité de quartier Les Ailes Porte de Charmeil. Ce sera le samedi 3 octobre à 15h au centre René Barjavel à Vichy avec la troupe Nouveau Show. Ils feront les Tamalou Bobola. Il y a de la joie, c'est un spectacle musical de danse et de chant. Le tarif 10 euros, réservation à faire au 06 78 84 87 36. Pour ceux qui aiment le loto, sachez que l'Union des commerçants et des artisans de Puy-Guillaume font un loto le dimanche 4 octobre à 14h30 à la salle des fêtes de Puy-Guillaume. À gagner un ordinateur portable, un air fryer, un voyage d'une valeur de 600 euros et plein d'autres lots des commerçants. L'ouverture des portes se fait à 13h30. Il y aura des buvettes et boissons à sucreries sur place. Les cartons sont à la vente chez les commerçants partenaires jusqu'au 29 septembre. Prix du carton, 3 euros le carton, 10 euros les 4, 20 euros les 10. Soyez nombreuses et nombreux à ce loto. Sachez qu'il y aura la 10e édition de la Maringoise le dimanche 4 octobre. Ça sera une marche ou course de 6 km et c'est ouvert à tous. Les inscriptions se font à la mairie 8 rue de l'Hôtel de Ville à Maringue du lundi au vendredi aux heures d'ouverture au public ou sur le site ligue-cancer.net/63-puy-dôme/agenda. Je répète, le site ligue-cancer.net/63-puy-dôme en un seul mot, /agenda. Le départ de cette course, la Maringoise, se fera à 10h devant la halle au blé au profit de la lutte contre le cancer. L'Université populaire de Thiers et sa région vous propose l'agenda du kiosque l'automne-hiver de cette année. L'esprit de coopération, la mutualisation des savoirs et des pratiques ainsi que le respect de l'identité de chacun de ses membres sont les principales caractéristiques des universités populaires. Et c'est par l'organisation de conférences, expositions, films, ateliers ou spectacles que le kiosque réalise son objectif qui est le partage de connaissances et d'informations favorisant l'émergence d'une pensée libre, critique et éclairée. Le savoir est un bien commun, partageons-le. Sachez que le mardi 6 octobre, vous pourrez aller voir à 20h à la salle Copernic à l'espace de Thiers, Mauricia de Thiers, c'est une vie libre, un destin maîtrisé. C'est pour vous faire un petit topo, c'est une fille de commerçant thiernois. Marie Bétan devient à partir de 1900 artiste de cirque sous le nom de Mauricia de Thiers. Elle sera connue comme la femme bilboquée et pour avoir réussi le premier Superio en automobile, elle se produit dans le monde entier avec le cirque Barnum. Vous allez pouvoir la découvrir donc à l'espace à la salle Copernic mardi 6 octobre. Donc à l'espace de Thiers, l'entrée sera à la participation sera libre pour l'entrée de ce mardi 6 octobre. Pour ceux qui aiment la soirée concert, il y aura donc une soirée concert avec la reprise des chansons de Renaud le 3 octobre à la salle des fêtes de Puy-Guillaume. L'ouverture de porte se fera à 20h30. L'entrée sera au chapeau. Chacun donne ce qu'il veut. Il y aura buvettes, assiettes de charcuterie, assiettes de fromage qui vous seront proposées. Et c'est organisé par le tennis de table de Puy-Guillaume. La réservation est souhaitable en faisant le 06 17 73 28 13 ou bien le 06 80 30 08 04. À la salle des fêtes de Limon, il y aura un concours de belote le dimanche 4 octobre organisé par le comité de jumelage. Les inscriptions se font à 13h, le début du concours à 14h. Premier prix, 2 jambons secs. À partir du deuxième prix, un cochon détaillé, un lot à chaque participant. 18 euros par équipe, buvette et snack vous seront proposés. Je peux pas, Gérando, la belle échappée 2026 se fera le dimanche 4 octobre. Ça sera une randonnée pédestre à Vertaison. Rendez-vous donc place du 8 mai à Vertaison. Et vous aurez plusieurs parcours qui vous seront proposés. Un 7 km au prix de 5 euros, vous pouvez vous inscrire entre 8h et 14h. Un 15 km au prix de 8 euros, inscription de 8 à 13 heures. Et un 21 km au prix de 9 euros, inscription de 8 à 10 heures. Et ravitaillement sur le parcours du 15 et 22 km. Il y aura des ventes de sandwichs et des boissons gratuites. Plus de renseignements au 06 33 74 44 72. Si vous aimez les soirées spectacles avec de l'humour qui est garanti, vous pouvez aller voir Rabier qui vous présentera un spectacle qui s'appelle Au-dessous de la ceinture. Ça sera à Enza le samedi 10 octobre 2026, présenté par le comité des fêtes d'Enza. Ça se passera à l'espace culturel. L'ouverture des portes se fera à 19h. Il y aura buvette et restauration sur place où il y aura snack. Bien sûr, sur place, réservations sont à faire. Bien sûr, si vous voulez les faire, n'oubliez pas d'appeler le comité des fêtes d'Enza, bien sûr, pour avoir ces informations. Il y aura le prochain don du sang, c'est ici, c'est à Puy-Guillaume, c'est demain. Donc, ça se passera à la salle des fêtes, entre 16h et 19h. Privilégiez le rendez-vous sur dondesang.efs.santé.fr. Avec la participation de cette association pour le bon don de sang. Les donneurs de sang se font avec des rendez-vous prioritaires. Les donneurs sans rendez-vous sont accueillis en fonction de l'affluence. N'oubliez pas de vous munir d'une pièce d'identité et de ne pas venir à jeun. Merci.
1: Bon, j'ai pas l'impression.
0: Qu'est-ce qu'il y a ? L'association Les PP organise la troisième édition Marche pour Octobre Rose. Ça se passera le dimanche 11 octobre. Les inscriptions se font sur place à la salle des fêtes de Puy-Guillaume de 8h30 à 10h. Parcours 6 km et 12 km. Participation 10 euros par personne. Un ravitaillement sur le parcours. Les bénéfices sont versés à la Ligue contre le cancer. À Orléa, il y aura un loto en faveur des filles au sommet organisé par Orléa Sanim. Ça se passera le dimanche 11 octobre à la salle polyvalente René Cassin. L'ouverture des portes se fera à midi. Tirage à partir de 14h sans ordinateur. 2000 euros de lot sont offerts, dont un bon achat de 800 euros. Vous pourrez gagner télévision, trottinette électrique et plein d'autres choses. Il y aura une partie enfant gratuite avec un Nintendo Switch Lite à gagner pour les moins de 14 ans. Au prix de 4 euros le carton, 10 euros les 3 cartons, 15 euros les 5 cartons, 20 euros les 8 cartons. Il y aura buvette et snack sur place. Informations sur demande en tapant sur l'ordinateur Orléasanim en un seul mot. @gmail.com, je répète, Orléasanim en un seul mot, @gmail.com. Voilà, chers amis, toutes les annonces des festivités pour cette semaine. J'espère que vous avez pu en noter un bon nombre et que vous trouverez quelque chose à votre goût pour pouvoir passer de bons moments. Nous allons pouvoir revenir à nos dédicaces de cette soirée, si vous le voulez bien. Et nous allons revenir à Jérémy, notre cher président qui est venu ce soir, qui nous a fait une dédicace en pensant à toute l'équipe de la radio. Bien sûr, à vous, chères auditrices et chers auditeurs qui êtes à l'écoute. Nous allons, grâce à lui, écouter la voix de Joe Dassin avec la chanson « Il était une fois, nous deux ».

C'était la belle chanson, une des belles chansons de Joe Dassin. Il était une fois nous deux. Cette chanson nous a été offerte par notre président Jérémy, qui l'a souhaité pour toute l'équipe de Variance FM, en pensant lui aussi à toutes les auditrices et les auditeurs qui sont à l'écoute, bien sûr, et ne les oublie jamais comme nous tous. Merci Jérémy, on t'embrasse et on te souhaite une belle soirée. Repose-toi, tu le mérites bien. Nous allons accueillir notre ami José de la Plaine qui fait la dédicace suivante en pensant à Maria, à ses enfants, à sa cousine Léonore, à Denis, à Joël et Daniel de Sébaza, à Pierrette de Saint-André-le-Coq et à toute l'équipe de Variance FM. Nous allons retrouver la voix de Pierre-André qui va nous proposer de découvrir les vertes vallées d'Auvergne.

Il n'a pas oublié Joël et Daniel de Cébaza, ainsi que Pierrette de Saint-André-le-Coq et toute l'équipe de Variance FM. Merci à vous, cher José de la Plaine, et à très vite dans d'autres cabanons avec un grand plaisir. Nous accueillons à la suite notre amie Yvette, qui a toujours une pensée pour son mari. Elle pense également à ses enfants, à ses petits-enfants, à ses arrière-petites-filles, à toute l'équipe de Variance FM, avec des grosses bises à tout le monde. Et nous allons retrouver une jolie chanson qui s'intitule « Une fleur dans la main d'un enfant » qui va nous être jouée par Gabriel Amann.

Très belle chanson interprétée par Gabriel Mann, elle s'intitule « Une fleur dans la main d'un enfant ». Cette chanson a été choisie par Yvette qui a une pensée pour son mari. Elle pense également à ses enfants, à ses petits-enfants, à ses arrière-petites-filles, à toute l'équipe de Varence FM avec des grosses bises à tous. Merci à vous chère Yvette, on vous embrasse vous aussi chaleureusement et bien sûr de tout cœur. Je vais revenir un petit moment à nos annonces de festivités parce qu'il y en a deux annonces qui viennent de me parvenir. Donc si vous voulez reprendre vos petites notes, on va pouvoir le faire. Sachez qu'il y a à Châtel-Guyon, Châtel en rose, à l'église.

0: Sainte-Anne. Il y aura un concert gospel avec Fabienne Della Monica et ses chorales. Au prix de 10 euros l'entrée, réservation à faire au 06 38 80 80 52. Les bénéfices seront reversés à la lutte contre le cancer du sein. Le 25 octobre, à partir de 10h, les commerçants vous proposent Châtel-en-Rose en présence de leur marraine Fabienne Della Monica. Rendez-vous place Brosson, animation, stand, prévention. À Abré, il y aura un Abré Gamme Fest le 3 et 4 octobre au centre socioculturel 1 avenue des Graviers à Abré. L'entrée sera gratuite. Il y aura des tournois, des animations et des stands divers. Venez nombreuses et nombreux. Voilà donc, chers amis, les deux annonces de festivités manquantes que je viens de vous annoncer. J'espère que vous avez pu les noter. Nous allons reprendre nos dédicaces de cette soirée. Et nous retrouvons notre ami Gérard de Berzé qui a fait un choix musical pour son plaisir, pour toute l'équipe de la radio, toutes les auditrices et auditeurs, avec bien sûr une dédicace un peu spécifique pour moi. Merci à vous, cher Gérard de Berzé. Je le dis à chaque fois, j'adore cette chanson et la voix de Didier Barbelivien avec Jean de France. Vous me faites plaisir et je vous le dis du fond du cœur, un grand merci. Et merci à toutes et à tous.
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C'était la très jolie chanson de Didier Barbelivien, Jean de France. Cette chanson nous a été demandée par Gérard de Berzé pour son plaisir, pour toute l'équipe de la radio, toutes les auditrices et les auditeurs de Variance FM. C'est un joli choix musical, j'adore. Merci à vous Gérard, cher Gérard, et on vous dit à très vite, à vous aussi. Nous accueillons notre ami Franck de Besançon, qui est là aussi ce soir, en faisant une dédicace qu'il a choisie pour son plaisir, en l'offrant lui aussi à toute l'équipe de Variance FM, sans oublier toutes les auditrices et les auditeurs. Nous allons, grâce à lui, écouter la voix de Ray Charles avec la célèbre chanson « Georgia ».

très joli slow de Ray Charles, Georgia on my mind. C'était de la part de Franck de Besançon qui a fait ce joli choix musical pour son plaisir en l'offrant à toute l'équipe de Variance FM, à toutes les auditrices et auditeurs. J'adore encore ce morceau de Ray Charles. Super, merci à vous, cher Franck de Besançon. À très vite. Nous accueillons notre fidèle auditeur d'EDA avec un choix qu'il a fait lui aussi pour son plaisir, pour la très sympathique équipe de Variance FM, pour toutes les auditrices et les auditeurs, pour les charmantes danseuses des Baladins, particulièrement pour Christiane, fidèle auditrice de Variance FM, avec un clin d'œil à Raymond de Tourzail. Nous allons écouter la bande à barder avec la chanson « Il Silencio ».

C'est un très joli morceau de trompette interprété par l'orchestre de la bande à Bardet avec la chanson Il Silencio. Cette chanson nous a été demandée par notre fidèle auditeur Deda. Il l'a choisie pour son plaisir, pour la très sympathique équipe de Variance FM, pour toutes les auditrices et les auditeurs, pour les charmantes danseuses des Baladins, particulièrement pour Christiane, fidèle auditrice de Variance FM, et avec un clin d'œil à Raymond de Tourzel. Merci à vous, cher fidèle auditeur Deda, pour ce joli slow et ce très joli morceau de trompette. Nous accueillons à la suite Christiane, bien sûr, qui est toujours là pour son plaisir, pour l'équipe de la radio, pour les danseurs des Baladins qu'elle connaît également, avec une pensée pour le fidèle auditeur Deda, bien sûr. Et nous allons, grâce à elle, écouter, enfin, le choix demandé, c'était Damien Poillard avec Ma Symphonie. Désolé Christiane, je n'ai pas trouvé Damien Poillard avec cette chanson dans la CD Tech. Je vous le propose avec Jean-Désiré Bailly, et ça va être la version chantée de Ma Symphonie.

Vous avez pu apprécier la version chantée de ma symphonie interprétée par Jean-Désiré Bailly et son orchestre. J'espère que ça vous a plu, Christiane. C'était pour votre plaisir. Vous l'avez offert à toute l'équipe de la radio, en pensant aussi aux danseurs des baladins, avec une pensée pour le fidèle auditeur d'EDA également. On espère que ce choix musical vous a conquis à la place de Damien Poyard que vous aviez choisi. On vous embrasse en tout cas de tout cœur, en vous invitant à en revenir vers nous. Ce que vous allez faire, je n'en doute pas. Nous allons accueillir Paulette qui fait la dédicace suivante pour son plaisir. Elle pense à sa famille. Elle pense également à sa petite fille Laurie à qui elle souhaite un bon anniversaire. Anthony, Eden, Maëlle avec de grosses bises à tous les quatre. Pour Nadine et René, pour Janine et Frédéric, pour toute l'équipe et toutes les auditrices et auditeurs avec des grosses bises à tous. Eh bien de notre part, Laurie, nous te souhaitons un très bon anniversaire. Et ce très bon anniversaire va nous être chanté par Daniel Dorgère et son orchestre.

Eh bien, chère Laurie, toute l'équipe de Variance FM te souhaite un très très bon anniversaire. C'était de la part de Paulette qui a fait ce choix pour son plaisir et pour sa famille. Elle pensait bien sûr à sa petite fille Laurie, à qui elle souhaite un bon anniversaire. Anthony, Eden, Maël, avec de grosses bises à tous les quatre. Elle pense à Nadine et à René, à Janine et Frédéric, à toute l'équipe et toutes les auditrices et auditeurs, avec des bises à tous. Et grâce à elle, nous avons pu écouter cette belle version de Bon Anniversaire, interprétée par Daniel Dorgère et son orchestre. Merci à vous, chère Paulette. On vous embrasse de tout cœur et tous ceux qui vous accompagnent, tous ceux que vous avez cités. Nous allons pouvoir clôturer un petit peu la fin de cette émission. Nous allons retrouver Jérôme Robert qui va nous interpréter Bandeau Tango, il pleut sur la route.

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1: Magnifique interprétation de Jérôme.
0: Merci.
1: Bien. Voici les Foxtrot. Allez, on y va.
2: C'était Jérôme Robert avec Bandeau Tango. Il pleut sur la route. Eh bien, on va vous en offrir une dernière pour finir ce cabanon. Nous allons accueillir Damien Poyard avec les arènes de Bilbao.

0: Et voilà, chers amis, nous avons fait un petit voyage en Espagne du côté de Bilbao grâce à Damien Poyard. Chers amis, l'émission se termine et comme on le fait à chaque fois, je vais passer le micro à ma chère Jeannine qui va se faire un plaisir de vous annoncer l'été dansant. Ma chère Jeannine, c'est à toi.
1: Oui, merci Frédéric. Eh bien, bonne soirée, n'importe quoi. J'ai pas commencé d'annoncer, je vous dis bonne soirée. Bonsoir d'abord à vous toutes et à vous tous. Je vais commencer par le dancing La Belle Époque à Puy-Guillaume qui vous attend tous les mercredis et tous les dimanches à partir de 15h. Ce dimanche 4 octobre, ce sera Sébastien Maniaval qui vous fera danser. Et le mercredi 7 octobre, ce sera Alain Robert. Si vous voulez réserver ou avoir plus de renseignements, vous pouvez appeler le dancing La Belle Époque au 06 10 97 97 27 et les balles commencent à 15h dans une salle climatisée avec le parking gratuit. Les arcades de Barjavel à Courpières vous attendent demain, jeudi 1er octobre, pour un thé dansant animé par Christophe Battisson. Le dimanche 4 octobre, le thé dansant sera animé par Diego Gatt et Florine Malherbe. Les thés dansants sont au prix de 12 euros. Le mercredi 7 octobre, à partir de 14h30, à l'occasion des 50 ans de Bâle, il y aura un super gala dansant avec la sortie du DVD de l'orchestre de Michel Chevarin qui sera avec Stéphanie Rodriguez et Sébastien Farge. Le gala dansant sera au prix de 15 euros l'entrée. Pour avoir des renseignements ou réserver votre table, vous pouvez appeler le 04 73 53 61 18 ou le 06 08 24 96 79. L'antenne de Manza de la Ligue contre le cancer organise un thé dansant le dimanche 4 octobre à la salle d'Euzex à partir de 14h. Ce thé dansant sera animé par un orchestre, l'entrée est à 10 euros. Vous aurez buffet et buvette sur place. Pour réserver, vous pouvez appeler le 06 71 26 00 24 ou le 04 73 86 60 55 ou le 06 30 06 06 39. Le vendredi 9 octobre, vous pourrez vous rendre à la salle des fêtes de Mena pour un thé dansant au foyer rural organisé par l'association Cosmos à partir de 14h30 avec l'orchestre de Michel Chevarin. L'entrée est à 10 euros. Vous aurez buvette et pâtisserie sur place avec une ambiance conviviale et festive. Pour réserver, vous pouvez appeler le 06 23 40 79 95. Et pour terminer, vous pourrez aller à Vichy le samedi 10 octobre à midi pour un repas dansant organisé par le comité de quartier Les Ailes Porte de Charmeil. Ce repas dansant sera animé par Gilles Orchestra, donc le samedi 10 octobre, à la salle René Barjavel à Vichy le long du lac d'Allier. Au menu, vous aurez un kir royal, une assiette gourmande, jambon à l'os et gratin dauphinois, fromage, dessert et café au tarif de 25 euros par personne. Le paiement doit se faire à la réservation avant le 5 octobre à l'annexe de Barjavel le lundi de 14h à 17h30. Sinon, vous pouvez appeler le 06 78 84 87 36. Voilà, j'en ai terminé avec l'été dansant de ce week-end et du week-end prochain. Je vous rappelle que si vous avez des annonces à nous faire parvenir, vous pouvez le faire par courrier en écrivant à Variance FM, 17 avenue Anatole France, 63 290 Puy-Guillaume, ou en nous appelant lors des soirées du Cabanon au 04 73 94 18 05 les lundis, mardis, mercredis et jeudis. Sinon, vous pouvez aller sur notre boîte mail et vous taper contact@variancefm.com. Eh bien, chers amis, auditrices et auditeurs, je vous souhaite une bonne fin de soirée, une bonne nuit. Demain, vous retrouverez Nadine au standard et Jérémy à la technique. Et sinon, ben, je vous retrouve dimanche matin pour l'accordéon du dimanche. Bonne soirée et bonne nuit. Je repasse le micro à Fred pour qu'il ferme les portes.
0: Merci Janine pour toutes ces belles annonces. Les rendez-vous sont pris pour vous retrouver dès demain et pour dimanche matin. On espère que vous avez passé une belle soirée en notre compagnie. C'était le cas pour nous comme à chaque fois. On espère que vous allez bien dormir suite à ces belles chansons. On vous invite donc à tous ces rendez-vous. On vous embrasse de tout cœur et on vous dit à très vite.

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peux le dire, ça fait plus d'une trentaine d'années que je raconte des histoires du terroir, des histoires de la France profonde. Mais dans le fond, moi, je suis fier d'être Berrichon. Et en plus de ça, je suis content. Ah oui, je suis content parce que j'ai remarqué une chose. En faisant la navette entre mon Berry natal et puis Paris, on n'a pas la même vie. Hein. Ah mais, on n'a plus le même train de vie du tout. Hein. C'est qu'à Paris, ça va, ils s'en rendent pas compte, mais... Oh, complètement secoués. Hein. Ah mais c'est pas de leur faute, ils courent tout le temps. Ils sont sur les nerfs du matin au soir. Tiens, dans le temps, dans la rue. Tu rencontres un copain, bah tu bavardais. T'avais le temps de causer de choses et d'autres. Maintenant, tu rencontres le même copain. Là, ce que ça donne. Oh, bah salut, mon monsieur, mes soeurs, tu te vis. On dirait toujours qu'on se doit de l'argent. Et souvent, c'est vrai. Oh, bah tiens, prenez un pauvre gars qui se réveille le matin. Son réveil n'a pas sonné. Henriette! Henriette, quand elle se réveille, au feu! Au feu! Mais non, il n'y a pas le feu, mais t'as vu l'heure qu'il est? Oh, j'avais rendez-vous avec mon patron à 8h. Va vite à la cuisine me faire mon café. Cette pauvre femme, elle s'en va à la cuisine, elle allume tout, sauf le gaz. Au lieu d'y faire du café, fait de la tisane, il s'en est même pas perçu. Il prend ça, il s'en fout partout, il sort dehors pour prendre l'ascenseur. Il habite au 20e. Et comme par hasard, dans ces cas-là, en panne. Alors là, il sait plus ce qu'il fait. Il embrasse la porte, éclate sa femme. Il descend l'escalier 4 à 4, même pas 4 à 4, 4 à 8. La concierge, ah ben il y a le 12e, elle l'avait pas vu, lui non plus, mais elle l'a traîné jusqu'en bas. Il arrive au parking, mais énervé, il cherche ses clés. Oh, tu sais, j'ai foutu mes clés. Bon, bah, si jamais j'ai oublié, faut que j'en monte. Il manque plus, ça va être l'ascenseur qui en met. Oh, tu sais, ah non, ça y est, les voilà. Mais il a tout le trousseau. Le fameux trousseau parisien, les clés de l'armoire, les clés du coffre, les clés de la commode, les clés de l'entrée, les clés de la télé, les clés de la cave, les clés de la voiture. Avec un trousseau pareil, c'est plus un homme, c'est Saint-Pierre. Il arrive à sortir ses clés, mais c'est la bagnole qui veut pas s'ouvrir. Non mais regardez-moi cette voiture pourrie. Ah non mais c'est vrai, de ce temps-là, les portières, ça joue. Et moi, j'ai pas le temps de jouer. Et pourquoi tu s'énerves? Pourquoi tu tapes dedans? Surtout que c'est pas la sienne. Merci pour eux. Je leur dirai de vous compatisser. En patin, et dans le métro, station Opéra.

0: écoutez, un soir, si vous avez le temps, et si vous montez à Paris, comme on dit, mes enfants, il faut faire l'expérience. Entre 18h et 19h30, dans le RER, station Opéra, essayez de marcher lentement. Essayez. Même plus la peine d'essayer de marcher, on te porte. Ben oui, mais tu vas pas où tu veux. Et la sortie des grands magasins. Ah ben ça, c'est le boutier. Afco Martin, Chaussée Dantin. Ils sont de chaque côté des clous. Face à face. Toujours souriant. En paquet de 60. Et ils s'observent. Ils guettent le feu. Ils tendent ses rouges. Mêlés. Et t'arrives de l'autre côté avec des paquets, c'est pour les tiens. Ah non, c'est pour ça, je vous le dis franchement. Vive la campagne et vive la nature. Oh.
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